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Il y a tout juste un an, Spelling marquait une étape majeure de son parcours avec la sortie de son premier album In Art With Rust. Aujourd'hui, pour souffler cette première bougie, il nous propose la sortie du clip officiel de The Best Line. Et c'est mon coup de cœur sur Radio Couleur.

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1: Soviet Supreme vient de sortir un nouvel album, Rouge, et on écoute Fashion Facho, et c'est avec Flavia Coelho.

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1: Auteur-compositeur et interprète lorrain, Alex Toucou revient avec son 4e album intitulé Toboggan. Dans cet opus, il pose un regard sur notre monde. Il interroge nos rythmes, nos doutes, nos élans, mais toujours avec une forme de bienveillance lucide. Il observe et se questionne et glisse doucement de l'enfance à l'âge adulte tout en gardant la fraîcheur de ses débuts. On écoute Le Soleil et c'est mon coup de cœur sur Radio Couleur.

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Je vous propose d'écouter le duo Volo avec Mesparo, le titre Plus loin, et cet extrait de leur 7e album Mine de rien.

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1: Les samedis 30 et dimanche 31 mai, le projet Radio Live d'Aurélie Charron se décline en trois spectacles au Musée des Confluences à Lyon. Un week-end de découverte et d'échange conclut le dimanche par un DJ set de l'artiste palestinien Issam Elias de 17h45 à 19h30. Pour plus d'informations, rendez-vous sur https://museedesconfluences.fr. Jusqu'au 30 juin 2027, le Musée des Confluences à Lyon met à disposition des plus jeunes l'espace Nuages des Petits. Conçu pour leur permettre d'explorer le thème de la fragilité, il propose aux enfants de 2 à 6 ans une véritable petite aventure. Pour en savoir plus, rendez-vous sur https://museedesconfluences.fr. Jusqu'au 27 juin 2026, la Fondation Bouloukian à Lyon vous propose de vous plonger dans les œuvres de l'artiste Sarah Jérôme à travers l'exposition Le Mur Invisible. Les peintures, qui reflètent des émotions complexes et intenses, sont inspirées du roman éponyme à l'exposition, écrit par Marlène Haushofer en 1963. Retrouvez les détails sur www.bouloukian.com. Jusqu'au samedi 11 juillet, le graffeur PAC et le plateau d'appui Psychiatrie Violence vous livrent leur regard sur des sujets socio-culturels et géopolitiques à travers l'exposition « Expression taguée l'invisible » présentée à la ferme du Vinatier à Bron. Pour en savoir plus, rendez-vous sur www.ch-le-vinatier.fr. Le dimanche 31 mai, le groupe Chien Lune, qui s'inspire du musicien Louis Thomas Hardine, sera sur la scène de l'espace Morgado à Bourgogne-Jallieu à 17h. Plus d'informations sur https://espacemorgado.fr.

Le mercredi 20 mai, le musée mémorial d'Izieux vous propose de découvrir Télominus et Lola, un spectacle jeune public de Serge Cribus, qui sera joué à la Maison d'Izieux à 14h. Pour en savoir plus, rendez-vous sur www.memorialisieux.eu.

On écoute maintenant Acousti Roots, ce qui devient AKR, le titre En paix, et cet extrait de leur album Rendez-vous sous la lune.

0: Bonjour et bienvenue. Aujourd'hui, vous écoutez l'épisode numéro 8 des enquêtes de Lucette Girouette, ou reprendre du poil de la bête. Lucette soupira.
1: Je pense prendre quelques jours en télétravail, histoire de... Enfin, tu sais... pouvoir me concentrer efficacement sur le sujet d'article que tu m'as donné.
0: C'est ce qu'elle avait dit à son rédacteur en chef l'autre jour, peu après le départ de Bertrand Festinbosque, actionnaire principal du journal. Depuis, elle n'était pas retournée dans les locaux de Raviol Gazette. Elle relut le titre provisoire de son article en devenir.
1: Nouveau look pour la façade de la mairie.
0: Puis marmonna, approchant ses mains de son clavier.
1: Eh ouais, on passe du blanc cassé au blanc crème et c'est mon devoir d'en informer la population.
0: Mais Lucette ne tapait rien. Ses doigts ne naviguaient pas entre les touches, sur lesquelles était pourtant fixé son regard. Regard qui, lentement, petit à petit, dévia vers un gros carton. Un carton qui débordait d'images, de documents, de photos qui collaient encore car retirées précipitamment du mur sans en enlever la patafix à l'arrière. Inconsciemment, Lucette se mit à se pencher vers le carton, comme pour l'attraper. Puis, elle eut un sursaut.
1: Non, je dois pas... Je peux pas me permettre de recommencer avec ça. C'est pas parce que ces enquêtes mêlées les unes aux autres m'ont pris tout mon temps ces derniers mois qu'il faut que j'en fasse toute une histoire, non mais... Puis personne me croira, de toute façon je suis seule et je suis personne. J'aurai plus rien si je recommence.
0: Elle observa alors son écran d'ordinateur, toujours ouvert sur son traitement de texte, et soupira à nouveau.
1: Bon, faut que je m'y mette.
0: Puis se mit à taper.
1: Ça a été un choix difficile. Non, c'est abusé. Bon, plutôt... Après plusieurs années de... Non, j'aime pas. D'humeur printanière, la mairie décide... Oh non, c'est nul, purée.
0: Elle n'eut pas le temps de s'énerver plus sur la formulation de la première phrase de l'article qu'elle n'avait pas envie d'écrire. Trois coups frappés sur sa porte l'interrompirent. Elle se détourna de son ordinateur, poussa ses jambes pour faire rouler légèrement sa chaise du côté de la porte, tendit son cou et demanda, presque reconnaissante.
1: C'est qui ?
2: C'est moi.
0: Lucette se crispa instantanément, reconnaissant la voix de Flozen.
1: Qu'est-ce que tu fais là?
2: J'ai vu le post sur ton blog.
1: Ah ouais?
2: Il ne faut pas que tu abandonnes, Lucette.
1: De quoi?
2: Ton enquête. Tu ne dois pas abandonner, il faut que...
1: Mais tu te fous de moi? Tu crois que j'ai le choix? Je peux pas continuer, je peux pas. Si je continue, je suis foutue. Et tu sais pourquoi?
0: Lucette s'approcha de la porte, pour être sûre que son interlocutrice entendrait ce qu'elle avait à lui dire, terminant...
1: Parce qu'une certaine Flozen Festinbosque a tout balancé à son daron.
0: Flozen resta silencieuse un moment. Elle était toujours derrière la porte. Lucette entendait sa respiration et sa bouche qui s'ouvrait sur du rien, comme si elle s'empêchait de parler. Finalement, elle bafouilla.
2: Désolée, je sais que j'ai fait une erreur et je suis désolée. Mais je suis pas là pour ça, je suis pas là pour que tu me pardonnes, parce que je sais que... Peut-être tu me pardonneras jamais, et je comprends, mais je veux juste... Je voulais te dire, tes enquêtes, elles comptent pour les gens. Et enfin, je ne suis pas là pour mon père, tu... T'es pas obligé de me croire. Je comprendrai si tu ne me crois pas. Il ne sait pas que je suis là. Enfin, bon, je sais que tu meurs d'envie de la reprendre, cette enquête. Je t'ai vu sur le terrain, Lucette. Et ça te ressemble pas de reculer au premier obstacle? Je te promets que si mon père te cherche des noises, crois-moi, tu ne seras pas seul pour te défendre. Pas cette fois-ci.
0: Flozen attendit, le cœur battant. Puis, elle entendit un soupir et un petit déclic dans la serrure. Lucette entrebâilla légèrement la porte, sans pour autant lui laisser le temps de passer.
1: Pourquoi tu m'as balancé?
2: Je ne voulais pas, au début, je te jure. Je ne voulais pas. J'ai essayé. J'ai essayé de ne rien dire, mais il ne m'a pas cru. Et puis, il m'a dit qu'à part lui, tout le monde me méprisait et que sans lui, il m'arriverait des problèmes et que personne ne me viendrait en aide.
1: Et pourquoi tu l'as cru?
2: Je ne sais pas, je ne pouvais pas réfléchir, c'est mon père et depuis que je suis enfant, il a toujours fallu essayer de lui plaire, de le rendre fier et c'était si compliqué. Ça a fini par devenir presque impossible, mais ce jour-là, je ne sais pas pourquoi, il... D'habitude...
0: Flozen baissa les yeux.
2: D'habitude, il ne m'appelle jamais par mon prénom.
0: Lucette savait ce que ça voulait dire.
1: Entre.
0: Elle se décala sur le côté, élargissant l'espace disponible entre la porte et son cadre. Flozen se permit un petit sourire reconnaissant, tout en avançant.
2: Merci.
0: Avant de refermer la porte, distraitement, sans remarquer la caisse que son invité avait avec elle, la locataire de l'appartement demanda.
1: Il s'est vraiment pacté ici?
2: Mon père n'est même pas au manoir cette semaine. Il est en déplacement à un séminaire sur les placements économiques rentables ou quelque chose comme ça.
0: Pensive, Lucette jeta un coup d'œil au carton.
1: Pour être honnête, Je sais pas vraiment si je peux encore te faire confiance par rapport à l'enquête.
2: C'est aussi pour ça que je suis venue, à vrai dire.
0: Lucette, intriguée, se tourna vers celle dont les deux mains reposaient désormais sur le haut de la caisse, qu'elle avait posée sur une chaise.
1: Qu'est-ce que c'est ?
0: Demanda la journaliste, plus par besoin de confirmation que par manque de déduction.
2: L'élément majeur qu'il manquait encore à ton enquête la dernière fois que l'on s'est vu.
0: Il s'agissait d'une caisse de transport pour animal domestique. Lorsque Flozen l'ouvrit, en sortit un gros chat roux, au poil soyeux. Poil que Lucette avait croisé à plusieurs reprises, tout au long de son enquête. Alors qu'il se frottait aux jambes de sa maîtresse, Flozen reprit.
2: Je te présente Fifi. Enfin, officiellement, mon père l'appelle Arouette. Mais moi, je trouve que Fifi, ça lui va mieux. Parce qu'avec son caractère et son pelage, il me fait penser à... Enfin bref. Si tu vérifies les dates sur les papiers, tu verras que comme par hasard, il est arrivé à la maison pile une semaine avant l'incident de l'étal de carottes au marché.
1: Waouh, alors là, je pensais pas que... Enfin, je me disais, peut-être que j'aurais une veste avec des poils dessus, comme ton pantalon le premier jour où je t'ai vu. Mais le chat et ses papiers, carrément, je m'y attendais pas.
2: Oui, c'est vrai. Je ne voulais pas faire les choses à moitié.
1: Par contre, ce qui me manque encore, c'est le mobile. Le pourquoi ton père aurait volé tous ces trucs. C'est pas comme s'il avait besoin de voler quoi que ce soit.
2: En fait, je crois savoir retrouver la réponse.
1: Ah ?
2: Oui, suis-moi, je vais t'expliquer. On va voir Nicolas.
1: Nicolas ?
2: Histoire de le convaincre de publier ton enquête, une fois qu'elle sera terminée.
0: Et c'est la fin du 8e épisode des enquêtes de Lucette Girouette. Avec nous, et merci beaucoup, Erinis, voix officielle de Lucette Girouette, ainsi que Simon Parmentier et Lucas Noël, qui nous ont assuré en tandem les répliques pour Flozen. Un peu loin, mais on la remercie quand même parce qu'elle nous prête sa voix pour Flozen, Nausicaa. Et bien évidemment, hein, derrière les micros, les enregistrements, tout ça, Camille à la technique qui est là depuis le premier épisode. Donc elle a fait également l'épisode 2, 3, 4, 5, 6, 7 et maintenant le 8. Merci beaucoup. D'ailleurs les amis, si vous voulez nous donner vos réseaux, parler de vos projets, nous dire où on peut vous retrouver, allez-y, c'est l'instant pub.
1: Vous pouvez me suivre sur Instagram, donc Erinis, Erynis.derme, D-A-E-R-M-E. Et des fois, je fais des trucs entre mes pauses de RSA.
3: Moi, sur Instagram, c'est lucas.noël. Et vous pouvez me voir au cinéma dans le film La vie d'une femme de Charline Bourgeois-Taquet.
1: Waouh!
4: Oui, je joue pour nos amis parisiens. Je joue à Paris à la Gaîté Montparnasse en mai. J'ai 4 dates d'une pièce qu'on monte qui s'appelle Et n'oubliez pas la pièce. Et on part à partir de septembre 3 fois par semaine aussi à la Gaîté Montparnasse jusqu'en 2027. Voilà.
1: Super.
2: Eh bien, bonsoir à tous. Si vous avez apprécié ma voix et mon jeu ou quoi que ce soit, ou si ma fabuleuse voix, fabuleuse et incroyable, vous a plu, n'hésitez pas à me suivre sur les réseaux sociaux. Je fais du drag sur Montpellier. Le compte Instagram, c'est Crowley et Alia. Et je fais des trucs un peu bizarres, des courts-métrages un peu chelous, un peu cavillotractés sur la chaîne YouTube Studio End Folk. Studio, bah, comme studio, et End Folk, E-N-D. F-O-L-K, comme si en allemand on avait dit la fin du peuple. Voilà, ça n'a rien à voir avec le mot la fin du peuple, mais c'est tout comme. Allez, des bisous et à la prochaine les enfants.
3: Et je vais skier les réseaux comme la mort.
0: Encore une fois, merci à toute mon équipe et merci à vous de nous avoir écoutés. On se dit à la semaine prochaine pour le nouvel épisode des enquêtes de Lucette Girouette.
1: À bientôt.
0: 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Et tout de suite, Everybody's Song de l'album Saving Grace par Robert Plant and Susie Diane.

Bonjour à toutes et à tous, merci d'être en notre compagnie pour votre rendez-vous diète et bien-être sur Radio Couleur. Alors aujourd'hui nous sommes mercredi 20 mai, et le mercredi c'est la recette diète du mercredi. Aujourd'hui j'aimerais vous partager une recette parfaite pour le goûter avant ou après le sport. Il s'agit d'un banana bread protéiné. Voici les ingrédients pour 4 à 6 portions. En ingrédients, vous prenez 3 bananes bien mûres, 2 œufs, 100 g de farine complète, 50 g de poudre d'amande, 30 g de protéines en poudre ou un yaourt grec ou un skyr, un sachet de levure, une cuillère à café de cannelle et une cuillère à soupe de miel qui est facultative. Pour la préparation, vous écrasez les bananes, vous ajoutez les œufs et vous mélangez. Incorporez tous les ingrédients secs, versez dans un moule enfourné à 180 degrés pendant 30 à 35 minutes. Vous ressortez et c'est prêt. Pourquoi cette recette est intéressante ? Les glucides naturels fourniront de l'énergie. Les protéines amèneront la récupération musculaire. Et les fibres, la banane notamment, la satiété. C'est un snack idéal pour les sportifs. Et également gourmand, mais très utile. À consommer, je le rappelle, avant ou après, légèrement après le sport. C'était Benjamin pour la Minute Saveur du Mercredi.

0: Le duo lyonnais Vilainqueur vient de sortir un nouveau single, Madame Caprice. Sophie et Chris, qui forment ce duo, travaillent ensemble depuis 2007. Ils ont à leur actif plusieurs opus. On écoute Madame Caprice et c'est le coup de cœur de Gérard, animateur de l'émission Itinéraire Bis sur Radio Couleur.
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0: Le samedi 23 mai à 20h30, l'espace Morgado à Bourgogne a lieu vous présente le spectacle Cri du cœur d'Aurélien Cavagna et mise en scène par Johan Jeunin. Plus d'informations sur https://espacemorgado.fr. Le mercredi 20 mai, le musée mémorial d'Izieux vous propose de découvrir Télominus et Lola, un spectacle jeune public de Serge Cribus, qui sera joué à la maison d'Izieux à 14h. Pour en savoir plus, rendez-vous sur www.memorialisieux.eu.
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0: Du mardi 26 au vendredi 29 mai, à 20h le mardi, le mercredi et le vendredi, et 19h30 le jeudi, découvrez « Les moments doux » d'Elisa Châteauret. Cette pièce, jouée sur les planches du Théâtre de la Croix-Rousse à Lyon, explore la manière dont les rapports de domination nous traversent depuis l'enfance. Pour en savoir plus, rendez-vous sur www.croix-rousse.com. Le vendredi 29 mai, à 20h, au Triolet, à Tignes-Jamézieux, s'ouvrira le Festi Jam, avec le concert de l'École de musique de la ville. Une soirée dédiée aux musiques actuelles. Pour en savoir plus, rendez-vous sur www.letriolet.fr. Le vendredi 29 mai, deux événements auront lieu au hangar de l'Institut Lumière à Lyon, dans le cadre de la rétrospective Billy Wilder. D'abord, à 17h, une projection du film Irma la Douce sera proposée. Puis, à partir de 20h, débutera la soirée Certains l'aiment show. Trois drag queens du collectif Jardin d'Hélice assureront une performance d'une trentaine de minutes, avant la projection du film presque éponyme, Certains l'aiment show. Plus d'informations sur www.institut-lumière.org. Jusqu'au samedi 11 juillet, la Bibliothèque municipale de Lyon vous partage une partie de ses collections centrées autour de l'ésotérique et vous propose de vous immerger dans ce monde mystique grâce à des ateliers, des conférences et autres activités organisées dans le cadre de l'exposition « Aux frontières du réel ». Plus d'informations sur www.bm-lyon.fr. Dans vos oreilles, Fleur Benguigui and the Sensible Notes, avec leur titre More Understanding Than a Man, issu de l'album I-330.
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Le nouvel album d'Angélique Kidjo est placé sous le signe de l'espoir et de la transmission. Elle le dédie à sa mère Yvonne, femme de théâtre, chorégraphe et pionnière de la scène culturelle du Bénin, dont le mot magique était l'espoir. Face à l'actualité mondiale, Angélique Kidjo revendique une positivité lucide et engagée, car la joie est un acte de résistance. On écoute Sunlight to My Soul, enregistré avec la chorale Soweto Gospel, et c'est le coup de cœur de Sylvie sur Radio Couleur.

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0: pense. Y'a pas de sang juif, de sang chrétien ou de sang musulman. Y'a que des humains qui meurent sous la barbarie des intolérants. Hello. Si.
1: Ok. Je m'entends pas.
2: Ok. Ah oui, pardon. c'est waouh. Ok. Le. Ok. Le bureau est encore chaud.
0: Ça va.
2: Là c'est waouh. C'est on est au milieu du cratère.
0: Je t'avais dit hein.
2: Waouh, mon frérot, mais. Fais-moi un échauffement avant. Demande-moi de faire un tour de terrain, deux tours de terrain. Parce que là, c'était.
0: J'aurais dû te dire mouille-toi la nuit.
2: Ah ouais, c'est ça. Parce que là, je suis allé dans le grand bain direct. C'est compliqué. Ok. Bah, c'était incroyable.
0: Merci beaucoup.
2: S'il existait, Trump aurait déjà pris une balle.
0: Ah ouais.
2: Et ah, bam.
0: Bah ouais.
2: C'est trop. Donc, il y a un thème quand même qui ressort.
0: Tout à fait.
2: Finalement, je crois que j'ai envie d'enchaîner. Du coup, ton rapport à la religion.
0: Eh ben, compliqué en vrai, compliqué pas par la religion en tant que telle, parce que pour moi, le message de la religion est un bon message. Faut s'aimer les uns les autres, faut s'aider, faut se respecter, faut pas tuer. A priori, ça paraît somme
2: ouais,
0: toute,
2: le truc de
0: tout
2: base
0: à fait
2: est
0: normal.
2: Pas... Ouais.
0: Normalement, on est bon. Mais ce que les hommes en ont fait depuis la nuit des temps. Moi ça me va pas. Ça me va pas. Et c'est ce que je dis, tu vois, je vois leurs églises comme des lieux qui abritent plein de saints avec des vitraux pleins de sang. Pour moi, les églises et l'hégémonie chrétienne aujourd'hui, elle s'est construite sur les croisades qui sont le plus grand génocide de l'histoire, quoi. Donc il y a problème là-dessus, tu vois. Il y a problème pour moi à ce niveau-là. Il y a problème quand t'as des gens qui embringuent des jeunes pour dire en fait, là, il faut aller faire péter les mécréants de là-bas parce que c'est écrit dans certains textes, dans machin. En fait, c'est juste de la manipulation de masse qui servent des intérêts soit capitalistes, soit extrémistes et racistes, soit. Enfin, tu vois, c'est aujourd'hui. Et je dis ça tout en respectant vraiment les croyances de chacun. Tu veux croire en ce que tu veux, tu crois en ce que tu veux. Si ça te fait du bien, ça te fait du bien. Et je suis personne pour juger qui que ce soit là-dessus. Mais par contre, ce qui en est fait aujourd'hui.
2: Ouais.
0: Comme Israël en Palestine.
2: Outil de domination.
0: Oui,
2: hein,
0: oui, ça fait 3000 ans, c'est écrit dans les textes. Du coup, ouais. On revient, on vous écrase. Ah bah oui, allons-y. Bah, faisons comme
2: ça. C'est écrit.
0: J'ai lu Tintin, pareil, ouais. C'est écrit. Let's go, tu vois.
2: Non mais effectivement totalement d'accord. Il faut revenir à Marx. La religion c'est l'opium du peuple. Hein. De toute façon c'est.
0: Ouais.
2: On respecte évidemment les croyances en tant que outil de aussi. Alors à la fois outil de comment dire ça aide les ça a toujours aidé les plus défavorisés à se maintenir.
0: Ben oui.
2: Quoi,
0: bien sûr.
2: Dans la vie et puis
0: bien
2: ça a aidé les dominants à maintenir un ordre quoi aussi. Hein.
0: Bien sûr. On croit tous en quelque chose en fait. Ouais. Tu vois que tu sois un croyant en des divinités ou il y en a qui disent moi personnellement tu sais je crois en l'univers le côté un peu tout puissant de l'univers dans lequel on est juste un petit bout de caillou tu vois enfin il y a un truc mystique là dedans mais on a tous une croyance en quelque chose d'un peu au-delà et voilà c'est bon on peut s'entendre quand même
2: bien
0: tu vois
2: et puis c'est à partir du moment où c'est dogmatique
0: c'est ça.
2: Et où ça sert des intérêts aussi économiques en fait aussi hein, parce que
0: c'est
2: ça.
0: Ça économique patriarcaux
2: ouais, bon bah c'est le feu déjà merci hein. Et du coup ce morceau on pourra le retrouver
0: ce morceau c'est une exclue du coup qui n'est pas sorti du tout qui va
2: incroyable.
0: Sortir dans mon prochain projet qui sortira au courant de la fin d'année
2: ok
0: normalement
2: donc courant de fin d'année on surveille ça on peut te suivre où d'ailleurs un peu
0: sur les réseaux LOURS sans apostrophe sur Instagram, sur TikTok, sur les plateformes aussi, streaming, Spotify, Deezer, même si y a un côté quand même, on emmerde un peu Spotify. Si vous voulez soutenir, n'hésitez pas à aller sur mon Bandcamp. Bandcamp, c'est une plateforme qui rémunère très bien les artistes sur les écoutes, où il y a des prix libres, où il y a des machins, où c'est beaucoup plus. C'est préférable à Spotify qui finance Trump. Voilà.
2: Ouais.
0: On est obligé de passer par là en tant que petits artistes, mais c'est bien quand même de faire savoir qu'il y a d'autres trucs où on peut aider. Même Deezer, c'est français, tu vois, rien que ça.
2: Ouais, c'est vrai.
0: Voilà.
2: Ouais, mais allez soutenir parce que là vous avez vraiment un artiste authentique là pour le coup.
0: L-O-U-R-S sans apostrophe, ouais. Jamais d'apostrophe.
2: Et vous avez vu que en plus il y a à la fois, tu vois, pour les gens on peut pas être engagé et en même temps divertissant, technique, là tu peux être engagé et cramer le micro.
0: Le fond et la
2: forme. C'est les deux, c'est les deux.
0: Et, oui.
2: Et tu le prouves. Et du coup là on va un peu parler de rap. On va un peu parler de tes inspi.
0: Je m'y connais pas de ouf en rap.
2: Ouais, malheureusement, on va
0: j'ai commencé très très peu de temps.
2: comme l'annonce ton t-shirt d'ailleurs.
0: Ouais, tout à fait. Tout à fait.
2: Puisque du coup, tu as un t-shirt Porte du désert, Scylla et Furax Barbarossa pour les auditeurs.
0: Oui.
2: Déjà, première question, est-ce qu'il y a un rappeur, une rappeuse qui t'a donné envie de rapper?
0: Eminem, c'est le premier rappeur que j'ai entendu, que j'ai vu, parce que c'était un clip à l'époque. J'aime bien raconter cette histoire, j'étais chez ma grand-mère à l'époque, dimanche pluvieux, repas de famille, je suis jeune, je m'en tape de ce qui se dit à la table, vas-y, je vais devant MCM.
2: Waouh, MCM.
0: Voilà, pour les plus vieux, les plus aguerris de
2: fois,
0: cette
2: ça
0: vie.
2: MSN, MCM, il y a eu des trucs.
0: Il y a eu des trucs bossons. Et du coup, j'allume et à un moment, je tombe sur le clip de Eminem, Sing for the Moment. Donc de l'album
2: Eminem Show,
0: merci. Je me prends une tarte mais phénoménale et je me dis waouh, mais ça je veux faire ça un jour, ça c'est trop lourd, ça c'est, qu'est-ce que c'est que ce truc, sachant que moi à cette époque-là j'étais très métal, j'étais très hard rock et tout machin, et en fait je connaissais pas du tout ça et ça m'a scotché. Et à partir de là déjà j'ai eu une obsession pour le rap, j'ai commencé à écouter du rap tout le temps. Donc à partir de là, je pense que c'est vraiment la première le premier artiste rap où vraiment je me suis dit ah ouais, d'accord. Et c'est toujours resté, encore aujourd'hui je suis fasciné de ce qu'il peut faire musicalement parlant, c'est dingue.
2: C'est fou comme année après année, enfin là on est en 2026 et ça reste toujours le meilleur quoi.
0: C'était il y a 30 ans gros. Quand il a commencé à sortir son premier album, c'était il y a 30 ans.
2: Les deux parties musique to be murder by, je sais pas si t'as écouté, mais c'est fou de revenir et de faire ça.
0: Ouais.
2: De faire ça quoi.
0: Ouais, il a fini le jeu.
2: Ouais, vraiment. En baffant Machine Gun Kelly au passage.
0: Oui,
2: sur Killshot.
0: Il a créé des carrières pour les détruire, comme ils disent.
2: C'est vrai. C'est un truc de fou. Je suis encore choqué de ce morceau Killshot.
0: On l'est tous.
2: À quel moment, du coup, tu entres dans le train du rap français?
0: En 2004, 2005, quelque chose comme ça. J'écoute pour la première fois un album de rap français, c'est Don Choa, Vapeur Toxique. Et je suis outré, je suis tout simplement outré. Je me dis, mais qu'est-ce que c'est que cette histoire? Je pensais qu'il y avait que les Américains qui savaient faire ça, parce que je venais quand même de me bouffer toute la clique à Dr. Dre de l'époque 98-2000, tout ça, plus tous les Tupac et les Notorious B.I.G. Enfin, je me suis fumé au rap US, donc moi je me disais, ouais, le rap français, ça. MC Solar, ça va deux secondes, tu vois. Et là, j'entends ça et je me dis, ah ouais, non, ok, d'accord. Donc en fait, en France, ça le fait aussi. Ça le fait en français, c'est ma langue, vas-y, viens, j'essaye en fait. C'est à ce moment-là où j'ai commencé à me dire, il y a peut-être un truc à faire par là. Et ouais, il m'a choqué. Don Choa. Après, je suis parti, donc du coup, je suis parti étudier. J'ai fait mes devoirs.
2: En étudiant.
0: Exactement. J'ai étudié NTM, IAM, Kenny Arcana aussi, qui m'a traumatisé. Après, il y a eu l'arrivée de la section d'assaut. À l'époque, c'était qui sont ces gens? Ouais, donc à partir de là, ouais, je me suis fumé au rap français. Ouais.
2: Ça marche. Si tu devais, sachez juste que c'est la question que je vais poser, c'est, je la recopie pas sur Mehdi Maizi, c'est Mehdi Maizi qui m'a recopié.
0: D'accord.
2: Le plus grand album de rap français de tous les temps pour toi. Ou en tout cas, l'ours va sur une île déserte, tu vas y décéder, mais tu dois prendre un album avec toi.
0: Un seul, ouais, mais voilà.
2: Bah deux, non mais je sais,
0: vas-y,
2: voilà, tu prends quelque chose.
0: Tu sais quoi, on va en mettre deux parce que...
2: Vas-y, mets-en deux.
0: En fait, déjà, Vapeur Toxique, parce que, encore une fois, c'est le premier album qui m'a choqué. Mais c'est le premier album qui m'a choqué. Mais c'est pour la nostalgie. Mais sinon, aujourd'hui, si tu devais me dire c'est quoi le plus gros album de rap, franchement...

0: En même temps, je te dis ça, et il y a aussi l'album de Ziné, là, qui est sorti il n'y a pas
1: longtemps. Oh, Bill. Incroyable.
0: Fantastique.
1: Ouais, grosse découverte.
0: Tout autre style. Mmh. Tout autre style. Mais, pff, mais qu'est-ce que c'était beau. Oh là là. Ah ouais, l'album de Ziné.
1: Mmh. Toi, tu rentres dans le train Furax Barbarossa d'abord ou dans le train Scylla d'abord?
0: Furax.
1: Mmh, okay.
0: Avec Qui me demande.
1: Ah oui, waouh. Ouais.
0: Entre midi et deux, chez un pote qui était censé être à l'internat du lycée, on va chez ses parents. En mode en scred, on va regarder des vidéos. Il voulait me montrer ce rappeur là. Il m'a montré Furax Barbarossa. J'ai fait oula, oula, il y a des monstres comme ça.
1: Pourquoi
0: dans le.
1: Pourquoi
0: est-il
1: si énervé?
0: Ah ouais. Là, et là, là, il y a eu une obsession pour la technique.
1: Ouais.
0: Là, vraiment, la technique fine. Faire des multisyllabiques de 7, 8, 9, 10 syllabes, des phrases entières. Du début à la fin de ta phrase, tout rime avec celle d'après. On est devenu fou là-dedans.
1: Mm.
0: Jusqu'à ce qu'on nous comprenne plus et il a fallu simplifier.
1: Moi, ouais, c'est le charisme vocal aussi avec Furax.
0: Bah ouais.
1: Et c'est ce que j'ai découvert aussi avec Scylla et Furax Barbarossa, c'est le charisme de la voix. Quoi.
0: C'est
1: la voix, elle arrive, elle se pose, c'est déjà mystique, légendaire, c'est déjà
0: ouais.
1: Trop fort.
0: Ils arrivent à poser la voix d'une manière, c'est mixé, c'est trop bien.
1: Ouais.
0: C'est...
1: Et du coup, tu parlais de Ziné, de un peu d'une dernière découverte. Est-ce que t'as des. Est-ce que tu t'es pris des claques un peu est-ce que l'ours s'est pris des claques rapologiques?
0: L'ours s'est pris des torgnoles wow. Phénoménales. Le Sheldon, en vrai, toute la 7-5, quasiment toute la 7-5, déjà, ils m'ont un peu traumatisé. Mais en premier, Sheldon et Ziné, qui m'ont. Enfin, je m'en remets pas. Il y a des chansons, je m'en remets encore pas aujourd'hui. Elles sont sorties il y a bien des années. Il y a qui aussi? En américain, il y a Aesop Rock. Que mon DJ m'a fait connaître. Je me suis dit, mais qu'est-ce que c'est que ce truc-là? C'était incroyable. Il y a quoi d'autre? Là, j'ai pas en tête.
1: Ouais, non, mais t'inquiète.
0: J'ai pas en tête
1: mais,
0: là, comme ça.
1: Mais
0: il y avait Porte du Désert aussi. Où vraiment. Mais
1: les deux ensemble, quand ils s'y mettent, c'est un truc de malade.
0: C'est ça. Il y a un truc où je m'y attendais un peu. Mm. Je me suis dit, ok, tu mets deux monstres ensemble, ça va faire un truc de fou. Bah oui, en fait. Oui. Mm. Donc, je m'y attendais. Mais c'est incroyable. L'album est incroyable.
1: Mais tu sais que moi, j'ai eu deux phases. Je me souviens, je l'écoute la première fois et je me dis, mais. C'est pas ça que je voulais d'eux.
0: Mmh.
1: Tu sais, je l'écoute le premier, je dis non, mais Furax et Scylla calme. J'ai pas.
0: On a eu 70%
1: j'ai pas envie,
0: de Scylla
1: les gars.
0: Et 30% de Furax sur cet album, pour moi.
1: Mmh. Okay.
0: Tu vois ce que je veux te dire? C'est la DA, elle est très Scylla-esque. J'espère, au fond de mon petit cœur de rappeur fan comme ça, j'espère que là, le prochain truc qu'ils vont sortir, ça va être Axe et Furax.
1: J'ai l'impression que c'est cette DA là. J'ai l'impression que c'est
0: ça.
1: Retour en France et j'ai l'impression que c'est retour à la colère.
0: S'ils poussent Scylla à revenir un peu comme dans Abyss.
1: Bah, les derniers extraits, je trouve qu'ils annoncent un petit peu ça. Hein. Les premiers extraits qui sont sortis annoncent un petit peu ça.
0: Je suis d'accord.
1: Et Scylla et Furax énervés, ils sont intouchables. Enfin, c'est très compliqué de les jouer.
0: Ouais. Sur le boom bap.
1: Ouais.
0: Je prends un petit hot take. Je trouve que sur la trappe, je les trouve pas à l'aise. Je sais pas pourquoi. Je trouve qu'il y a un truc de ah. Pourquoi ça sonne moins limpide que sur du boom bap. Je trouve que je sais pas.
1: Ouais, non, je prends le train que tu conduis.
0: Ça reste très bon. Hein.
1: Je suis d'accord.
0: Mais
1: ouais.
0: J'aime bien être tatillon.
1: Et du coup dans tout ça, parce que du coup tu nous as parlé du coup de ta découverte par le rap aux États-Unis, est-ce que toujours les États-Unis ont une place dans tes écoutes ou plus tellement finalement?
0: Oui, parce que en plus en ce moment il y a une espèce de, tu sais, les vieux de cette époque-là là, de 90 2000, ils sont en train de revenir. Il y a Cypress Hill qui a sorti des sons avec Exhibit. Il y a The Dog Pound qui a sorti un album. Il y a des gars comme ça qui.
1: Nas et DJ Premier.
0: Ouais. Il y a Rakim aussi, je crois. Enfin, tu te dis bon. Oui, faut écouter. Il n'y a pas que du bon.
1: Non, mais.
0: Si, Redman. Redman, gros. Redman. Muddy Waters, tout. Oh là là là.
1: Ah ouais.
0: Ah ouais, non, Redman il est trop fort. Redman, c'est un des artistes que j'ai redécouvert il y a pas longtemps par mon DJ et du coup je me suis remis ses anciens albums et Redman c'est un des meilleurs rappeurs du monde, il y a rien à dire.
1: Okay.
0: C'est si vous ne connaissez pas Redman, faut y aller.
1: Ouais. Non, ça, là pour le coup, c'est vrai. Mais du coup, effectivement, je suis d'accord. Il y a un truc où aux États-Unis, c'est encore les vieux qui mènent la danse, hein, à chaque fois. Hein,
0: ben ouais. Par exemple.

0: Nas pour le coup pour le prendre parce que moi je suis un bousier Nas à chaque fois qu'il enfin le gars là on est en 2026, il continue d'être le meilleur rappeur, enfin c'est, il continue à chaque fois de revenir et de sortir des trucs de fou, c'est,
1: ouais, non, mais
0: c'est une folie.
1: Les vieux ils sont trop forts, puis les jeunes ils meurent trop vite sous la codéine.
0: C'est vrai. Du coup ça rend les choses compliquées démographiquement aux États-Unis.
1: Mac Miller il serait pas mort, ouais. Il serait sûrement là, c'est en mode oui, on est trop chaud. Eh oui,
0: Mac Miller qui en a sorti une belle sur Donald Trump aussi d'ailleurs.
1: Ouais. Faites attention à la drogue, hein, les enfants. C'est pas...
0: Pour terminer, est-ce qu'il y a un sous-genre de rap ? Toi, c'est quoi ton sous-genre de rap ? Parce que le rap a produit des sous-genres. Tu vois, pour il y a eu la drill là ces derniers temps. Est-ce que tu restes sur le boom bap, c'est la référence rapologique par excellence ? Est-ce qu'il y a un sous-genre qui a pop et qui t'a mis une claque ?
1: Bah, je pense que j'irais plus dire, bah, tu sais, un peu la trap. En fait, le mélange un peu trap et boom bap. C'est qu'aujourd'hui, t'as vu, genre, moi, je sais que j'ai des discussions avec mon DJ où je lui dis ça, c'est de la trap. Il me dit non, c'est du boom bap. Et si je lui dis ça, c'est du boom bap, il me dit non, ça, c'est de la trap. Et en fait, il y a une espèce de mélange où, justement, qui a été pas mal amené par la 7-5, où. Bah, ils vont te prendre un beat à 100 BPM, ils vont te le diviser par deux, ça va sonner très lent, mais eux ils rappent comme sur du 100 BPM, donc. Et puis pareil, il y a de la trap qui. Enfin, ils font des trucs un peu, je trouve, un peu expérimentaux, mais sans partir trop dans le n'importe quoi. Et où c'est incroyable au niveau du mix, si tu tends les oreilles sur du Sheldon ou du Ziné, leurs derniers albums, le mix, gros, c'est quelque chose d'hallucinant. Il y a des effets sur les voix, des autotunes qui sont réglés d'une autre manière. Genre, Niska, tout ça, ils ont un autotune, c'est tous le même, ils sonnent tous pareil, on les confond. Ziné, Sheldon, ces gars-là, ils ont tellement une subtilité dans le mix qu'en fait, tu les confonds pas. Ils ont une signature vocale dans l'autotune. Et je trouve que, ouais, ça, ce genre de rap-là, trap un peu mélodieux, musical, où on va chercher vraiment la musicalité, genre avec des Chili Gonzalez ou des gars hyper forts comme ça. Il y a un truc hyper intéressant là-dedans, je trouve.
0: Ouais, mais c'est vrai que la réalisation de l'album de Ziné, elle est incroyable. C'est fou. Les variations, enfin, tu vois, la mélodie, ouais. Et puis après, elle peut kicker.
1: C'est dingue. C'est
0: très
1: dingue.
0: Talentueux.
1: Ouais, ils sont trop forts.
0: Merci, l'ours.
1: Mais c'est un plaisir.
0: Mais pareil, c'est partagé. Et on se retrouve vendredi pour le dernier épisode de la trilogie l'ours.
1: Let's go en fin de semaine.
0: Au revoir, auditeurs, auditrices.
1: Salut.

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1: Et voici l'entretien présenté par William Guillem.
2: Le samedi 23 mai se tiendra la marche des fiertés à Bourgoin-Jallieu, place de la Folatière. Et pour en parler, je reçois Cédric Lejeune, président de l'association La Ligue des Droits de l'Homme, section Bourgoin-Jallieu, et gouvernement, artiste et membre également de la Ligue des Droits de l'Homme de la section de Bourgoin-Jallieu.
3: Bonjour.
4: Bonjour.
2: Alors juste avant de parler de cette marche des fiertés, nous allons parler un petit peu, nous allons représenter en 2-3 mots la Ligue des Droits de l'Homme, en tout cas la section à Bourgoin-Jallieu.
3: Oui, donc la Ligue des Droits de l'Homme, c'est une association qui a été créée en 1898. C'est la première grande association de défense des droits de l'homme qui a été créée en France. Et aujourd'hui, on a créé une section en 2024 sur le territoire du Nord-Isère pour lutter contre toutes les discriminations de toutes sortes, qu'elles soient sociales, ethniques, religieuses ou liées à l'orientation sexuelle des personnes. Et pour le coup, en France, on a à peu près 280 sections et 12 000 adhérents. Voilà, sur notre territoire, on est un petit groupe de personnes motivées et engagées, voilà, pour ces luttes-là.
2: On avait eu la chance de vous recevoir lors de l'ouverture de la section à Bourgoin-Jallieu. Comment se porte l'association à l'heure actuelle ?
3: Elle se porte bien, puisque voilà, on a des nouveaux adhérents qui nous rejoignent et avec qui on peut porter des nouveaux projets, comme Gouvernement qui nous a rejoints aussi pour travailler notamment de façon plus approfondie tout ce qui est lutte contre la LGBT-phobie ou les discriminations voilà, aux personnes qui sont transgenres ou d'autres orientations que... les hétéros, par exemple.
2: Donc c'est de ces nouveaux adhérents qu'en découle donc cette nouvelle manifestation festive qui est la Marche des Fiertés, qui est organisée par la Ligue des Droits de l'Homme de Bourgoin-Jallieu.
3: C'est ça, et on espère que, et on est sûr que ça va déménager.
2: Alors on va parler un petit peu plus donc de cet événement. Comment vous est venue l'idée de créer cette Marche des Fiertés ici à Bourgoin-Jallieu, parce qu'on a le droit à des Marches des Fiertés dans les grandes villes, mais c'est vrai que dans les villes moyennes, comme à Bourgoin, on n'en a jamais eu.
5: C'est pour ça qu'on la crée, en fait. C'est qu'il y a un vrai besoin en milieu rural de représentativité, de lutter aussi, comme Cédric vient de le dire, contre les LGBT-phobies. Et c'est vrai que dans les grandes villes, il y a beaucoup plus de communautés en fait qui s'identifient, qui se soutiennent aussi, qui sont assez solidaires. Mais c'est vrai qu'en milieu rural, c'est un peu plus compliqué. Et les pensées sont, enfin les esprits sont assez étriqués à ce niveau-là. On a toujours peur de faire son coming out. On a toujours de l'appréhension de sortir dans la rue, de tenir la main de son petit copain ou de sa petite copine. Et ça, en fait, c'est plus possible en 2026. Enfin, clairement, on doit passer à autre chose, on doit vraiment ouvrir tout ça, et il n'y a pas de négociation en fait.
2: Et donc vous avez décidé de créer la Marche des Fiertés donc à Bourgoin-Jallieu, la première édition. Comment est-ce que vous avez construit cet événement avec donc toutes ces idées, toute cette fermeture d'esprit des gens qui peuvent habiter ici à Bourgoin-Jallieu et même dans les environs, puisque je suppose que des personnes de l'île d'Abeau, de Villefontaine vont pouvoir venir profiter de cet événement?
5: Bien sûr. Alors moi l'idée me trottait dans la tête depuis un an déjà, parce que c'est vrai que y a quelque chose qui commence à bouger dans les petites communes, et il y en a de plus en plus en fait, des Pride, comme on dit, dans les petites communes aujourd'hui. Il y en a 117 recensés en France. Et moi je suis né ici à Bourgoin et j'ai fait une partie de ma scolarité ici, donc au collège et au lycée, et j'ai vraiment manqué de repères en fait en tant que personne queer, donc il fallait que je trouve des alliés en fait pour organiser cet événement, parce que tout seul en fait je peux pas le faire, hein. Clairement il faut une asso avec, et du coup j'ai frappé à la porte de la Ligue des Droits de l'Homme, qui a été ultra réceptif dès le départ. Et du coup, ça fait des mois qu'on discute de ce projet, qu'on cherche des partenariats aussi. Et voilà, Est-ce que tu peux en dire quelque chose, peut-être, Cédric ?
3: Oui, je pense que c'est une convergence d'ambition et de volonté. Nous, on avait aussi discuté d'événements qu'on pourrait mettre en place sur le Nord-Isère. Et on avait évoqué aussi cette question de marge des fiertés, mais on sentait un manque de légitimité, parce que au sein de notre groupe, on n'avait pas de personnes LGBT. Donc, c'est quelle légitimité on aurait apporté seul un travail comme celui-là et puis une démarche comme celle-là. Aujourd'hui, Sylvain et gouvernement voilà, sont avec nous et seront sur le devant de la scène, parce que qui peut mieux parler de ce qu'endure la communauté que les personnes qui en font partie. C'est trop facile, en fait. On peut pas comprendre, je pense, que ça soit les LGBT, les personnes qui sont discriminées aussi pour leur religion, pour leurs origines. Quand on l'a pas vécu, je pense qu'on peut pas le comprendre, et à partir de là, c'est difficile de parler à leur place. Ne serait-ce que quelques chiffres, on a ramené quand même quelques chiffres, je pense que c'est important de le dire. Il y a près de 5000 actes anti-LGBT qui ont été recensés en France en 2024, dont 3000 crimes et délits. Voilà. Et c'est que on estime qu'il y a à peu près que 20% des actes qui sont déclarés à la gendarmerie, à la police, etc. Donc il y a une augmentation, le chiffre a triplé par rapport à 2016. Donc on est, peut-être que les gens ont aussi plus le courage d'aller déclarer, que le fait de dire c'est pas grave, les gens ont le besoin de signaler de plus en plus ces actes, mais quand même, on est quand même sur une société où c'est plus acceptable. Donc oui, dans le Nord-Isère, alors on parle de petites communes, mais Bourgoin, c'est quand même une l'île d'Aboul, Saint-Quentin, on est quand même sur une agglomération de près de 100 000 habitants. On a commencé à faire des partages sur les réseaux sociaux. On a choisi d'enlever les commentaires parce qu'il y avait des commentaires de gens décérébrés, on va le dire comme ça. Je pense qu'il n'y a pas d'autre terme, qui faisaient des remarques qui étaient désobligeantes. En 2026, ce n'est plus possible. Donc il faut faire comprendre à tous que, effectivement, comme dit gouvernement, tout le monde a le droit de se promener dans la rue, la main dans la main, de vivre son amour sans crainte du regard des autres, sans crainte de la parole blessante des autres. L'amour, c'est le premier véhicule de notre société, c'est le premier véhicule du vivre ensemble, et ça ne se juge pas. Donc nous, on va se battre pour ça, et on espère qu'il y aura beaucoup de monde à cette marche des fiertés, parce que quand on voit aussi on en parle, hein, nous on se bat clairement contre le Rassemblement National et contre la montée du vote pour le Rassemblement National. Les gens aujourd'hui sont dans une situation ils se sentent un peu désemparés, dans l'impression qu'on se préoccupe pas assez d'eux, qu'il y a une fuite des services publics. Donc tout ça, ça amène à une réponse qui n'est pas forcément la bonne. Tous les gens qui votent Rassemblement National ne sont pas tous des LGBT-phobes, des racistes, des islamophobes. Mais ils vont chercher là une réponse qui ne les aidera pas. Il faut le rappeler, regardez les votes qu'a pu faire le Rassemblement National au Parlement européen, au Parlement national. Dès qu'il s'agit du droit des femmes, du droit des personnes étrangères, du droit des LGBT, c'est toujours de la régression. Donc aujourd'hui, il faut aller de l'avant, il faut que la société elle évolue, et c'est pour ça qu'on va se battre avec gouvernement.
2: Et donc ça passe par des événements comme la marche des fiertés, donc qui aura lieu à Bourgoin-Jallieu le samedi 23 mai. Alors, est-ce que vous pouvez nous parler un petit peu plus du programme ? Qu'est-ce qu'on va retrouver dans cette marche des fiertés ? Et surtout, quel va être le parcours ?
5: Alors déjà, ça commence à 14h, place de la Folatière. Il y a sur la place des stands associatifs, des assos qui sont militantes. Donc il y a Amnesty International, enfin Amnesty France Bourgoin, section Bourgoin, qui sera là. Il y a aussi une association LGBTQIA+ de Voiron qui s'appelle Feeling, qui est vraiment très active. Et puis la Ligue des droits de l'homme. Du coup, il y aura 3 stands où les gens pourront s'informer, être sensibilisés sur le sujet et s'actualiser aussi. Et puis pourquoi pas s'éduquer, parce que c'est important aussi. Ensuite, le parcours. Il y a à peu près 3 km de parcours dans le centre-ville. Et puis, il y aura des arrêts aussi, avec des points musicaux, artistiques, et puis aussi des discours. Pour informer les gens de ce qui se passe aussi. Et puis, on retourne à la place de la Folatière pour l'arrivée. Et puis, le soir, il y a un drag show. Voilà, l'after pride, comme on dit. C'est le drag show au VNB à 19h. Avec 7 dragues dont je fais partie. Donc j'animerai la soirée. Et puis il y a 2 dragues locales qui viennent de Saint-Jean-de-Bournay, donc c'est vraiment local. Mm-hmm. Et puis d'autres dragues qui viennent de Lyon, que j'ai connues dans d'autres prides. Donc ça va être vraiment grosse ambiance.
2: Un beau show qui attend, oui, donc nos auditeurs.
3: On remercie d'ailleurs tous nos partenaires qui nous ont rejoints, Le VNB pour l'accueil le soir, c'est important parce que trouver un lieu pour accueillir tout le monde, il fallait aussi qu'on ait des personnes accueillantes. Et puis on remercie aussi la commune de Bourg-en-Jallieu qui nous met à disposition du matériel pour ce jour-là. Le Facebook et l'Instagram de Gouvernement et de la Ligue des Droits de l'Homme qui organisons cet événement.
2: On le rappelle, partager de l'amour plutôt que de la haine.
5: Exactement. Et d'ailleurs, on a beaucoup parlé aussi des personnes qui mettaient des commentaires désobligeants, mais on a aussi des gros soutiens.
3: Beaucoup de soutien.
5: Et ça, on les remercie parce qu'on a tracté aussi dans les commerces de Bourgoin. On a eu un super accueil. Donc, on tient aussi à les mettre en valeur, les remercier. Bien c'est sûr. Important.
3: Voilà, c'est ce que je voulais dire tout à l'heure. T'as raison de le dire. C'est qu'il faut faire évoluer les mentalités, mais on entend trop la minorité qui s'exprime ou qui est méchante, tout simplement. Parce que je pense que le terme de méchant, c'est un terme qu'on rattache aux enfants. Mais en fait, en disant oh, t'es méchant, t'es gentil. Mais en fait, il y a des gens qui sont simplement méchants. Voilà. Et des fois, je pense que même de dire simplement à quelqu'un « vous êtes méchant », ça peut les ramener à quelque chose de plus profond et les questionner sur ce qu'ils sont et sur ce qu'ils portent. Et ces gens méchants, ils ne sont pas si nombreux. Et il y a une majorité de gens qui nous soutiennent, mais qui ne s'expriment pas, qui disent « chacun vit sa vie ». Puis il y a des gens qui sont plus actifs, qui nous font des messages sympas. Et avec tout ça, on peut vous garantir que le 23 mai, on en est persuadé, ça va swinguer et bouger à Bourg-en-Jallieu.
2: Merci à vous Cédric Lejeune, donc on le rappelle, président de l'association La Ligue des Droits de l'Homme, section Bourg-en-Jallieu et Gouvernement, artiste, ainsi que membre de l'association La Ligue des Droits de l'Homme, section Bourg-en-Jallieu, d'être venu pour nous présenter la Marche des Fiertés qui aura lieu le samedi 23 juin à Bourg-en-Jallieu, place de la Folatière.
4: C'est le moment de retrouver Marcus Gad avec son titre Where Me Come From. 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
1: 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Pour en savoir plus, rendez-vous sur https://espacemorgado.fr. Le jeudi 28 mai à 19h, l'association Jaspire vous présente le groupe de pop Erotic Market en concert à la médiathèque de Saint-Jean-de-Bournay. Retrouvez plus de détails sur https://jaspire.com.
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1: Le dimanche 24 mai, le groupe Les Folques de Pie, qui fait vibrer les parquets avec un large éventail de danse, vous invite au Triolet à Tignes-Jamézieux à partir de 15h pour un bal folk aussi riche que festif. Plus d'informations sur www.letriolet.fr. Le jeudi 28 mai, à 16h15, l'Institut Lumière vous invite à la Villa Lumière à Lyon. Dans le cadre de sa rétrospective autour du cinéaste Billy Wilder, vous pourrez assister à la projection de l'un de ses chefs-d'œuvre, Témoin à charge. Plus d'informations sur www.institut-lyon.org. Jusqu'au 1er novembre 2026, le MHL Gadagne remonte le temps et vous emmène tout droit au cœur du long Moyen-Âge. Venez explorer l'île Barbe, haut lieu médiéval lyonnais, en parcourant l'exposition Merveilleux Moyen-Âge, disponible au musée. Plus d'informations sur www.gadagne-lyon.fr. Jusqu'au 12 juillet 2026, plongez, et c'est le cas de le dire, au cœur de l'un des plus célèbres paquebots, grâce à l'expérience interactive Titanic, un voyage immersif, proposé par Tempora en partenariat avec Fever et Exposition Hub. Découvrez des maquettes, des objets d'époque et des pièces de navires jumeaux, au sein de décors splendides, reconstitués pour l'occasion à La Sucrière, à Lyon. Plus d'informations sur https://expo-titanic.com.
2: On retrouve tout de suite Broussailles, le titre « Âme sauvage ».

0: On écoute Neptune, le titre Chien de casse, extrait de l'EP éponyme.
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0: Et voici l'entretien présenté par William Guillaume.
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2: Bonjour à tous, ce podcast s'apprête à traiter d'un sujet qui pourrait profondément transformer le quotidien des lycéens en France. Je parle bien sûr de l'interdiction du téléphone portable dans les lycées. Après avoir déjà été instauré au collège, le téléphone pourrait en effet disparaître des lycées. Une telle mesure suscite déjà de nombreux débats. Certains y voient une opportunité d'améliorer la réussite des élèves, d'autres en revanche considèrent cette interdiction comme excessive voire inadaptée. Dès lors, plusieurs interrogations se posent. Quels sont les impacts du téléphone et plus précisément des réseaux sociaux sur la scolarité et les relations sociales des élèves présentés par Lou? Quels sont les avantages et les inconvénients de l'interdiction du téléphone selon les élèves et les enseignants que Myriam a interviewés? Et pour finir, quelles sont les alternatives qui pourraient mettre tout le monde d'accord présentées par Tom? Ce podcast s'apprête ainsi à analyser les enjeux liés à cette mesure en confrontant les arguments des adhérents qui la soutiennent et ceux qui la contestent.
3: Comme vous le savez sûrement déjà, les appareils numériques et les réseaux sociaux ont pris une très grande place dans le quotidien des jeunes. Parfois, cette utilisation en devient même excessive et entraîne de nombreuses conséquences sur le moral, la santé et la scolarité des jeunes français, comme la perturbation du cycle de sommeil, l'augmentation du taux d'automutilation, d'idées noires et de suicide, l'anxiété et les troubles alimentaires, du comportement ou encore de l'attention. Toutes ces conséquences ne favorisent bien évidemment pas les conditions d'apprentissage et entraîne donc une chute générale. C'est pour toutes ces raisons que le gouvernement a récemment interdit l'accès des réseaux sociaux aux moins de 15 ans et a aussi prévu d'interdire l'utilisation du téléphone portable dans les lycées.
4: En effet, le 26 janvier, un projet de loi visant à interdire le téléphone au lycée à la rentrée de septembre a été présenté à l'Assemblée nationale. Mais comment cela fonctionnerait? Quels seraient les changements notables sur nos jeunes? Et quelles seraient les conséquences sur l'enseignement et la vie au lycée? À une époque où les appareils numériques sont des outils de travail presque essentiels dans l'éducation et ailleurs. En effet, certains sites et plateformes ont été développés afin de permettre la communication d'informations strictement scolaires, comme l'emploi du temps, les notes, le travail effectué pour les prochains jours, le contenu des cours avec une version numérique des documents qui ont été distribués en cas d'absence. Afin de connaître l'avis du corps enseignant sur la question, nous sommes partis à la rencontre de certains professeurs et assistants d'éducation du lycée polyvalent Léonard de Vinci à Villefontaine, tels que M. Ménard, professeur d'histoire géo, et Emeline, AED.
5: Est-ce que vous pensez que l'interdiction du téléphone aura des conséquences sur le moral des élèves ?
6: Sur le moral des élèves, je pense que les conséquences seront positives, même si au départ les élèves vont sûrement l'interpréter de façon assez négative et vont le voir comme une privation de leur liberté. Je pense que finalement, à la fin, leur morale sera meilleure parce qu'ils ne seront pas en train de faire deux choses en même temps. Ils seront pleinement concentrés sur leur travail. Et finalement, je pense que ça ira beaucoup mieux pour eux.
5: Et que pensez-vous, en votre qualité de professeur, d'interdire les téléphones au lycée?
6: Je pense que c'est une très bonne mesure.
5: Ok.
6: Je pense que c'est vraiment une très bonne mesure parce qu'il y a beaucoup d'élèves, pas tous, hein, mais il y a un grand nombre d'élèves, moi, que je vois tous les jours, qui ont beaucoup de mal à se défaire de leur téléphone.
5: D'accord.
6: Et ils sont toujours un peu dessus et du coup, ça fait qu'ils ont une concentration qui est beaucoup moins bonne. Une attention aussi au cours beaucoup moins bonne et du coup ils retiennent beaucoup moins bien les leçons, ce qui leur rajoute du travail à la maison qu'ils ne font pas forcément et du coup ils sont en difficulté derrière au niveau de l'apprentissage. Donc je pense vraiment que ça va les aider, que ça va être une bonne chose et puis je pense aussi que ça peut créer un climat beaucoup plus serein au sein de la classe parce que les professeurs n'auront plus de remarques à faire sur cet aspect-là et les élèves n'auront plus à s'offusquer qu'on leur demande de ranger leur téléphone.
5: D'accord, merci.
7: Conséquence de l'interdiction du téléphone au lycée selon vous?
8: Un gros problème d'organisation du coup, Je pense que gérer 1600 élèves à chaque heure de rentrée et de sortie, ça serait pas possible. Après, je pense qu'il faut mettre en place des lieux dédiés au téléphone, que ça soit pas dans tout l'établissement, en fait.
4: Est-ce que cela impacterait votre manière de travailler avec
8: oui,
4: les élèves au quotidien?
8: Carrément. On est 6 sur une journée, 1600 élèves. Je vois pas, en termes d'organisation, je vois pas comment on peut faire.
4: Est-ce que vous pensez que ça, avait, que ça a des conséquences néfastes sur les élèves?
8: Carrément. Tu parles des raisons en général, hein.
4: Le téléphone du lycée.
8: Le téléphone, ouais, parce que rien qu'au foyer, les élèves ils sont tous en train de jouer en ligne. Ils sont face à face, mais sur leur téléphone en train de jouer en ligne. En fait, il n'y a plus de lien social.
4: Mmh. Ensuite, pour avoir l'avis des principaux concernés, nous sommes partis à la recherche d'élèves de ce même lycée prêts à témoigner. Sur ce sujet, nous avons donc interrogé Laura, une élève de seconde.
9: Qu'est-ce que tu penses de l'interdiction du téléphone au lycée ?
10: Je crois que c'est une restriction de la liberté, car ça nous permet justement d'avoir un apprentissage autant en cours que chez nous. Déjà qu'au lycée, on peut l'utiliser pour, par exemple, dans les langues, comme avec notre professeur d'espagnol. On l'utilise récemment et ça nous permet de nous aider et de nous développer.
4: Tu viens de me parler de restriction de liberté. Est-ce que tu pourrais te développer un petit peu plus ?
10: Tout simplement, au lycée, il y a des personnes qui sont majeures. Et je pense que c'est un peu inutile de le faire parce que déjà, si on nous donne le droit d'avoir un téléphone, c'est parce qu'on nous donne une certaine responsabilité à avoir. Et nous l'enlever, c'est comme si en fait on nous déresponsabilisait et qu'on nous infantilise.
11: Pour finir, parlons de l'alternative à cette interdiction. Pour éviter un mécontentement général, on peut proposer des alternatives à cette interdiction afin de mettre tout le monde d'accord. Il y a plusieurs propositions qui permettraient d'apporter des variations, comme une boîte ou une pochette à l'entrée de la salle, où les élèves devront poser leur téléphone pendant l'heure et le reprendre à la fin. Cela permettrait une totale concentration en classe, sans toutefois l'interdire dans tout l'établissement. Cette alternative mettrait sûrement tout le monde d'accord. Une autre solution serait d'installer des temps pour les téléphones. Par exemple, une totale liberté le matin, mais l'après-midi, les téléphones ne pourront plus être utilisés. Cette solution est moins sévère qu'une interdiction totale, comme une demi-interdiction. Une autre alternative plus compliquée serait d'équiper l'établissement d'appareils informatiques, comme des ordinateurs portables ou des tablettes, ce qui permettrait d'enlever complètement les téléphones, mais c'est une solution plus compliquée à installer et plus coûteuse. Mais ce serait une solution qui mettrait sûrement les élèves et les enseignants d'accord.
2: Pour clôturer ce podcast, l'interdiction du téléphone au lycée est et restera une mesure controversée. Car le téléphone peut améliorer le cadre d'apprentissage des élèves, mais cette interdiction doit rester tout de même équitable pour plaire à tout le monde, car le téléphone peut être un parfait outil de travail. On se quitte en musique avec le titre d'Aldebert, Écran, rendez-nous nos parents. Merci pour votre écoute.
12: Papa ?
13: Ouais ?
12: Tu m'écoutes là ?
13: Ouais, je t'écoute.
12: Tu sais ce que j'ai fait aujourd'hui ?
13: Non, dis-moi.
12: J'étais chez Mathéo.
13: Mm-hmm.
12: On a pris la tronçonneuse de son papy au garage.
13: Ouais.
12: On a découpé sa tortue.
13: Ouais.
12: Et sa petite sœur aussi. Puis après, on a brûlé sa maison.
13: Ok.
12: Puis je suis rentrée.
13: Oh, c'est bien ça, tu dois être content, dis donc.
12: Voilà.

Née à Rennes en 1995, Luisa grandit dans un univers fait de métissage. Née d'une mère brésilienne, danseuse contemporaine, et d'un père français contrebassiste de jazz, Luisa incarne une hôte vibrante à la richesse de la mixité culturelle et musicale de ses parents. Apparue l'été 2025 avec son titre Soleil Bleu, elle sort en avril 2026 son premier album qui comporte 14 chansons. On écoute Nuages, fruit de sa collaboration avec La Daniva, et c'est le coup de cœur de Sylvie sur Radio Couleur.

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1: Le samedi 30 mai à 20h30, le rocker psychédélique Paco Morotondo sera sur les planches de l'espace Morgado à Bourgoin-Jallieu pour un concert. Pour en savoir plus, rendez-vous sur https://espacemorgado.fr. Le mercredi 20 mai, le musée mémorial d'Izieux vous propose de découvrir Télominus et Lola, un spectacle jeune public de Serge Cribus, qui sera joué à la maison d'Izieux à 14h. Pour en savoir plus, rendez-vous sur www.memorialisieux.eu. Et maintenant, sur Couleur, on écoute un extrait de l'album La peur et le vent de l'artiste Eiffel avec le titre Or.

Bonjour à toutes et à tous, merci d'être en notre compagnie pour votre rendez-vous diète et bien-être sur Radio Couleur. Alors aujourd'hui, nous sommes mercredi 20 mai, et le mercredi, c'est la recette diète du mercredi. Aujourd'hui, j'aimerais vous partager une recette parfaite pour le goûter avant ou après le sport. Il s'agit d'un banana bread protéiné. Voici les ingrédients pour 4 à 6 portions. En ingrédients, vous prenez 3 bananes bien mûres, 2 œufs, 100 g de farine complète, 50 g de poudre d'amande, 30 g de protéines en poudre ou un yaourt grec ou un skyr, un sachet de levure, une cuillère à café de cannelle et une cuillère à soupe de miel qui est facultative. Pour la préparation, vous écrasez les bananes, vous ajoutez les œufs et vous mélangez. Incorporez tous les ingrédients secs, versez dans un moule enfourné à 180 degrés pendant 30 à 35 minutes. Vous ressortez et c'est prêt. Pourquoi cette recette est intéressante ? Les glucides naturels fourniront de l'énergie. Les protéines amèneront la récupération musculaire. Et les fibres, de la banane notamment, la satiété. C'est un snack idéal pour les sportifs. Et également gourmand, mais très utile. À consommer, je le rappelle, avant ou après, légèrement après le sport. C'était Benjamin pour la Minute Saveur du Mercredi.

0: Le dimanche 24 mai à 15h, la compagnie Folk Classique vous propose le bal Les Folques de Pie sur la scène du Triolet à Tignes-Jamézieux. Plus d'informations sur www.letriolet.fr. Le dimanche 3 mai à 16h30, le musée de Bourgoin-Jallieu propose aux enfants de 4 à 6 ans l'atelier Les textiles se rencontrent. Plus d'informations sur https://musée.bourgoin-jallieu.fr.
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0: Les samedis 30 et dimanche 31 mai, le projet Radio Live d'Aurélie Charron se décline en 3 spectacles au Musée des Confluences à Lyon. Un week-end de découverte et d'échange conclut le dimanche par un DJ set de l'artiste palestinien Issam Elias de 17h45 à 19h30. Pour plus d'informations, rendez-vous sur https://museedesconfluences.fr. Jusqu'au 30 juin 2027, le Musée des Confluences à Lyon met à disposition des plus jeunes l'espace Nuage des Petits. Conçu pour leur permettre d'explorer le thème de la fragilité, il propose aux enfants de 2 à 6 ans une véritable petite aventure. Pour en savoir plus, rendez-vous sur https://museedesconfluences.fr. Jusqu'au 27 juin 2026, la Fondation Bouloukian à Lyon vous propose de vous plonger dans les œuvres de l'artiste Sarah Jérôme à travers l'exposition Le Mur Invisible. Les peintures qui reflètent des émotions complexes et intenses sont inspirées du roman éponyme à l'exposition, écrit par Marlène Haushofer en 1963. Retrouvez les détails sur www.bouloukian.com. Jusqu'au samedi 11 juillet, le graffeur PAC et le plateau d'appui psychiatrie violence vous livrent leur regard sur des sujets socio-culturels et géopolitiques à travers l'exposition « Expression taguée l'invisible » présentée à la ferme du Vinatier à Bron. Pour en savoir plus, rendez-vous sur www.ch-le-vinatier.fr.
2: La musique est celle, cet extrait de l'album « La clarté de la nuit » de Tim Elan.

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1: Avec Destination Santé, Emmanuel Ducreuset.
2: Bonjour à tous. Un bleu sur le bras, des genoux écorchés, une bosse sur la tête, votre enfant n'échappera pas à ces petits bobos du quotidien. Même s'ils ne représentent pas de danger, il est impératif de bien savoir les soigner. Pour commencer, lavez-vous bien les mains à l'eau et au savon avant de nettoyer la plaie de toutes les saletés et utilisez du sérum physiologique. La seconde étape consiste à sécher la plaie avec une compresse stérile, puis une compresse stérile. Puis vient le temps de la désinfection avec un antiseptique. N'hésitez pas à demander conseil.

sera le froid. Là encore, il existe de nombreux produits. Vous n'avez rien sous la main ? Pensez au bon vieux glaçon à poser sur la zone tuméfiée pendant quelques minutes. Mais n'oubliez pas de les envelopper d'un linge, le remède sera moins brutal.

Après plusieurs EP, le groupe Rhône-Alpin Marla Fredon a sorti en avril 2026 un nouvel EP. On écoute le titre Figer le soleil, extrait de cet EP éponyme, et c'est le coup de cœur de Gérard, animateur de l'émission Itinéraire Bis sur Radio Couleur.

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Bonjour à toutes et à tous, merci d'être en notre compagnie pour votre rendez-vous diète et bien-être sur Radio Couleur. Alors aujourd'hui, nous sommes mercredi 20 mai, et le mercredi, c'est la recette diète du mercredi. Aujourd'hui, j'aimerais vous partager une recette parfaite pour le goûter avant ou après le sport. Il s'agit d'un banana bread protéiné. Voici les ingrédients pour 4 à 6 portions. En ingrédients, vous prenez 3 bananes bien mûres, 2 œufs, 100 g de farine complète, 50 g de poudre d'amande, 30 g de protéines en poudre ou un yaourt grec ou un skyr, un sachet de levure, une cuillère à café de cannelle et une cuillère à soupe de miel qui est facultative. Pour la préparation, vous écrasez les bananes, vous ajoutez les œufs et vous mélangez. Incorporez tous les ingrédients secs, versez dans un moule enfourné à 180 degrés pendant 30 à 35 minutes. Vous ressortez et c'est prêt. Pourquoi cette recette est intéressante ? Les glucides naturels fourniront de l'énergie. Les protéines amèneront la récupération musculaire. Et les fibres, la banane notamment, la satiété. C'est un snack idéal pour les sportifs. Et également gourmand, mais très utile. À consommer, je le rappelle, avant ou après, légèrement après le sport. C'était Benjamin pour la Minute Saveur du Mercredi.

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0: Images invisibles par Julien Lingelser. Bienvenue aux auditeurs de Radio Fuoricampo dans cette chronique qui va essayer de rendre plus visibles des films italiens dont on ne parle pas, dont on parle trop peu en France ou en Italie. Épisode 9, La Chimère, d'Alice Rohrwacher, sorti en salle le 6 décembre en France. La Chimère a été présentée en avant-première le 18 novembre dans le cadre du 7e Festival du cinéma italien de Caluire et Cuire au cinéma Méliès. Cette séance spéciale a été présentée par Mauro Cos, conférencier. Mauro Cos est présent avec nous aujourd'hui.
1: Ciao Julien, merci. Ciao à tutti aux auditeurs de Radio Fuoricampo. C'est avec grand plaisir que je vous parle aussi de ma passion aujourd'hui, le cinéma italien.
0: Mauro, aujourd'hui tu es conférencier, tu as introduit le film lors du festival. Est-ce que tu peux rappeler en quoi tu valorises le cinéma italien à Lyon ?
1: Le cinéma, moi, ça a toujours été une passion. Et depuis mon arrivée à Lyon, j'ai développé depuis 2010 des conférences de cinéma. Et l'idée, c'est de parler de cinéma un peu sur le modèle universitaire, avec des extraits de films, mais de l'emmener dans des endroits qui ne sont pas forcément des endroits ouverts à la cinéphilie. Donc j'ai commencé par créer mes conférences de cinéma dans les maisons de retraite pour apporter du culturel, pour apporter des connaissances et des animations au public du troisième âge. Et puis au fur et à mesure des ans, ça a changé. Maintenant, je me rends compte que c'est beaucoup plus les bibliothèques, les associations, les mairies qui font appel à moi.
0: Et on en est à combien de conférences aujourd'hui ?
1: Les conférences, ça fait à peu près, depuis mes débuts, j'en suis à peu près à la 235e conférence. C'est des formats qui durent une heure, avec des extraits de films sur des sujets variés. C'est la diversité qui me plaît, les personnes choisissent les sujets. Et moi, ça me fait des sujets de recherche et de présentation, j'aime beaucoup ça.
0: Et donc ce festival italien de Caluire existe depuis quand ?
1: Depuis 2014, j'ai commencé à faire un festival du cinéma italien à Caluire, où j'habite. Il y avait deux cinémas à ce moment-là, des cinémas le Ciné Caluire, et il y avait un autre cinéma, le Ciné Le Méliès. Donc de 2014 à 2019, l'idée était venue de réunir les cinéphiles, de réunir les amoureux de la culture italienne, et de faire un festival sur une semaine, 7 jours, 7 films avec une présentation des films tous les soirs.
0: Donc quand a lieu ce festival ?
1: Alors ce festival, il a lieu du 15 au 21 novembre cette année. En tout cas, il a eu lieu du 15 au 21 novembre, donc c'est un peu râpé pour cette édition. Mais l'année prochaine, on va garder les mêmes dates. On peut pas l'oublier, c'est pendant le Beaujolais Nouveau en quelque sorte. Hein. Nous, on débouche les grandes bobines et c'est le cinéma qui coule à flot. Et l'idée, c'est de succéder un peu. En octobre, il y a le Festival Lumière, donc c'est difficile d'avoir une visibilité. Fin novembre, 15 au 21, ce sera les dates qu'on va garder. C'est ouvert à tous. C'est un cinéma, l'idée, c'est de ramener de la jeunesse, c'est ramener des curieux. C'est pas de ramener que ceux qui sont cinéphiles. Moi, mon objectif, c'est vraiment de ramener des personnes qui aimeraient approfondir leur cinéphilie. Et depuis les débuts, on peut dire que là, je viens de finir l'édition au Méliès du 15 au 21. On est très content parce qu'on a atteint à peu près 450 personnes sur l'intégralité du festival.
0: Alors en plus, la programmation est vraiment intéressante parce qu'on va des classiques des années 50 jusqu'à des films très récents qui ne sont même pas sortis en France. C'est le cas donc de La Chimère dont on parlera tout à l'heure. Comment est-ce que tu fais pour faire venir en France des films qui ne sont pas encore sortis ? Comment tu fais pour justement organiser cette programmation ?
1: En fait, pour ce festival, au Méliès, je travaille avec Mireille Dubief, qui est programmatrice bénévole au Méliès, comme la plupart des personnes qui travaillent dans ce cinéma-là. Elle et ce cinéma travaillent au sein du réseau GRAC, qui distribue les films, et c'est avec elle qu'on voit la programmation. Et dans notre festival, on essaye d'avoir toujours des films de patrimoine. Cette année, il y a eu deux films, Mad Mariage à l'italienne de De Sica et puis Bellissima de Visconti. et on essaye toujours d'avoir des avant-premières. L'année dernière, c'était Nostalgie de Mario Martone, et cette année, donc, le film de Rohrwacher dont on va parler. C'est essentiel parce que c'est nos grosses soirées, c'est les samedis soirs, avec un verre de l'amitié qui va suivre le film. Et là, c'est vrai que c'est toujours un moment important pour le festival.
2: Signore. Signore. Signore. 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Mi spiace, ma non saprà mai come andrà a finire.
0: Ok, très bien. Alors, on va rentrer dans le vif du sujet, justement, avec cette avant-première de La Chimère de Alice Rohrwacher. C'est un film d'une réalisatrice qui est déjà connue en France dans le réseau des cinémas d'art et essai. Réalisatrice qui a été parfois définie en tant que pasolinienne. Est-ce que tu es d'accord avec ça ?
1: Pasolinienne, il faudrait voir ce que t'entends par là. Il faudrait qu'on définisse ensemble ce que veut dire pour toi le cinéma de Pasolini. Ce qu'on peut dire, en tout cas, je sais pas si elle va avoir du succès. Moi, ce que j'apprécie dans son cinéma, c'est que c'est un cinéma qui est en marge quand même, qui parle des marginaux. C'était son cinquième film, La Chimère. Et dans tous les films que j'ai pu voir d'elle, que ce soit Les Merveilles, qui a été Grand Prix à Cannes en 2015, que ce soit Heureux comme Lazzaro, en italien c'était Lazzaro Felice, le titre, en 2018, qui a eu le prix du scénario, on peut toujours remarquer cette focalisation sur la marginalité. Des personnages principaux qui sont soit des étrangers, soit des personnages qui ne sont pas du tout intégrés dans le moule de la société. Donc en ça, moi j'aime cette thématique de la marginalité. Après, elle a une forme originale, on en reparlera, une forme pour ce film-là qui tire vraiment sur le côté du conte. Et sur la forme aussi, il y a des différences de couleurs, d'images, de textures, avec trois formats de pellicule différents, le 35 mm, le Super 16 mm et le 16 mm. Et elle le disait un peu, elle, dans ses intentions, ce qu'elle voulait faire, c'était un peu, je cite, « entrecroiser des fils très éloignés ». Comme dans une tapisserie orientale. Avec le recul, cette histoire de tapisserie orientale m'a beaucoup plu parce que je trouve qu'on est vraiment dans le fait d'une recherche de tisser des images. Après, à nous de voir en tant que spectateur si on adhère, si on rentre dans l'histoire ou si on reste extérieur.
0: Alors justement, est-ce que ces trois formats-là correspondent à des moments précis du film, à des séquences précises ?
1: Disons qu'elle utilise le 35 mm vraiment pour révéler le côté fresque, iconographique du film. Puisque l'histoire, on le rappelle, c'est quand même l'histoire d'un acteur principal, Arthur, interprété par Josh O'Connor, qui est de retour dans sa petite ville située au bord de la mer Tyrrhénienne. Et lui, c'est un pilleur de tombes, un tombarolo. Et il retrouve sa bande de brigands. Lui, son idée, c'est aller déterrer les vestiges et les prestiges du passé pour les revendre et se faire de l'argent. Du coup, à partir de là, et à partir de cette histoire, elle a voulu que le spectateur prenne une distance. Le 35 mm, vraiment pour souligner le plus le côté iconographique, le côté fresque qui fait un peu partie des pages d'histoire de ces trouvailles du héros. Il y a le Super 16 mm qui lui permet, comme elle nous le dit, comme une écriture magique, ce format parvient à nous faire entrer directement au cœur de l'action. Et il y a le 16 mm depuis une caméra amateur, elle le dit aussi dans ses intentions, ce sont ces images comme des notes au crayon sur la tranche d'un livre. C'est une image que j'aime beaucoup. Quand on lit, moi je suis le premier à faire des annotations au crayon, ça donne une présence, une existence, mais qui peut s'effacer. Donc ces trois formats-là, elle avait trois objectifs différents.
0: Oui, alors justement, pour le spectateur, qu'est-ce que ça va changer pour le spectateur qui n'est pas très averti d'un point de vue technique
1: ça peut bouleverser un tout petit peu. C'est un film très intéressant parce que pour en parler avec le public après le film, il y a la majorité qui a adhéré, parce qu'il ne faut pas se le cacher, c'est un film d'auteur, c'est un film qui n'est pas commercial, c'est un film qui est pensé, artistique. En ça, elle rejoint, je pense, des grands réalisateurs de l'histoire du cinéma italien. Il y a ceux qui n'ont pas aimé. Et je me suis posé la question de savoir pourquoi. Je pense que c'est surtout lié à l'identification au personnage principal. Le Arthur, interprété par Josh O'Connor, c'est quelqu'un qui nous est présenté avec beaucoup de distance. Et ces images-là mettent beaucoup de distance entre nous, spectateurs, et l'action. Soit on aime cette distance-là et du coup on regarde un film mais de beaucoup plus loin qu'on a l'habitude de regarder, soit cette distance on la supporte pas, et c'est le cas de certains spectateurs qui ont dit « moi je ne me suis pas identifié au personnage principal parce que je ne le connaissais pas ». Mais je pense vraiment que la réalisatrice a voulu mettre cette distance entre nous et son histoire au travers des images qu'elle utilise.

0: Oui, alors effectivement, c'est un cinéma où on voit des personnages qui ne sont pas courants, ce sont vraiment des personnages rares. C'était déjà le cas dans Lazzaro Felice. Finalement, je la trouvais pasolinienne parce que c'est un cinéma de poésie. C'est un cinéma quand même très poétique qui demande un effort, justement, comme tu le disais au spectateur.
1: Est-ce que selon toi, il y a une définition possible de la poésie du cinéma d'Alice Rohrwacher?
2: Moi, je trouve que la poésie de son cinéma, c'est dans ce qu'elle raconte, mais c'est surtout dans les questions avec lesquelles elle nous laisse quand on quitte la salle. Ces tombaroli, donc, ces pilleurs de tombes étrusques, là, l'histoire se passe dans les années 80. Eux, c'est des profanateurs d'antiquités et ils revendent à des receleurs. Déjà, il y a une verve documentaire de cette réalisatrice qui a commencé par le montage et le documentaire. Ça, c'est vraiment un sujet sociétal qu'elle aborde avec ce film-là. L'intérêt, c'est le collectif et l'individuel. L'histoire individuelle de ces tombaroli, même si eux, ils constituent un groupe, je pense que c'est des individus qui cherchent avant tout à s'enrichir. Et le collectif, eh ben, c'est notre histoire collective à tous, puisque ces richesses du passé, ces antiquités, c'est notre histoire commune. Donc, elle met en confrontation l'individu, le collectif, et quand on repart, eh ben, on se pose la question de savoir, nous, où on se situe dans cette société-là. Nous sommes faits d'individualité au sein d'un collectif plus grand que nous. Est-ce qu'on y adhère? Est-ce qu'on y appartient? Ou est-ce qu'on se sent plus individu? C'est toutes ces questions qui, à mon sens, peuvent être pasoliniennes, ouais.
3: Hai sentito?
4: È il lupo. Chissà che sta di...
0: Tu fais bien de rappeler qu'elle vient aussi du documentaire, parce que même si c'est un cinéma très poétique, où l'imaginaire est très fort, on sent que c'est aussi un cinéma qui est ancré dans l'Italie d'aujourd'hui, donc dans l'Italie de personnages en marge justement de la richesse et qui sont obligés de trouver des canaux secondaires pour, je dirais même pas s'enrichir, mais pour survivre, hein, finalement, c'est ce qu'on voit.
2: Hein. Ouais, c'est exactement ça, c'est une génération, elle fait une focalisation sur une génération que moi je considère révoltée, mais c'est une révolte qui n'est pas dans la violence, même si c'est une certaine violence de piller des tombes étrusques ou de piller le passé, mais c'est une violence qui se marchandise en quelque sorte. Elle le dit dans ses intentions, elle voulait investiguer. Ce film, c'est une investigation. Elle le dit, je voulais donc enquêter d'une part sur les motivations sociales qui poussent ces groupes d'hommes à aller piller la nuit pour ne pas travailler le jour et ainsi jouir de leur liberté contrairement à leurs ancêtres. Donc là, ça pose de vraies questions aussi sur le sacré et sur cette notion de liberté.
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0: Alors, La Chimère est aussi un film coécrit avec Pietro Marcello, réalisateur d'un film sorti en début d'année 2023 et qui s'appelait L'Envol, Le Vele Scarlatte. Un autre film tourné en 16 mm que je qualifierais aussi d'invisible puisqu'il a été distribué une ou deux semaines sur grand écran. Au-delà de l'usage du 16 mm, ce film utilisait une poésie qu'on retrouve dans La Chimère, hein, avec une forte symbolique liée à la couleur rouge qu'on retrouve par moments. On le voit déjà dans l'affiche de La Chimère, hein, qui reprend la carte du pendu dans le jeu du tarot. Un pendu donc attaché à un fil rouge. Donc il y a ce fil rouge poétique. Est-ce qu'à ton avis, Alice Rohrwacher, dont l'œuvre fait actuellement l'objet d'une exposition au Centre Pompidou, est-ce qu'elle deviendra une réalisatrice populaire en Italie et en France ?
1: Je pense qu'elle a ce talent-là d'avoir compris, d'avoir intégré ce qu'était le cinéma. Elle a bien compris la force du montage. Ça se voit tout de suite quand on a affaire à un film. Avec le rythme, on comprend à qui on a affaire. Moi, je pense que par son côté ingénieux, ses sujets, elle est dans une recherche artistique. Pour le moment, c'est évident. Elle est récompensée à peu près pour tous les films qu'elle fait. Ça, c'est déjà une très grande récompense critique. Après, il faut toujours voir, parce qu'entre les critiques et le public, il y a toujours des décalages possibles. Je souhaite qu'elle devienne une grande réalisatrice tout court. Et qu'on ne parle plus forcément que d'elle en tant que femme, en tant que réalisatrice italienne, mais qu'on la considère vraiment comme une créatrice. Et je pense qu'elle a vraiment, elle est vraiment sur la bonne route, parce que ce film a fait son chemin. Moi, quand je l'ai vu, c'est comme s'il y a une graine qui a été plantée dans mon cœur. Et j'ai laissé grandir cette graine toute la semaine. Et plus ça va, plus j'ai adoré ce film. Et je pense vraiment que c'est la patte des plus grands créateurs de pouvoir faire ça, de laisser cette impression.
0: Oui, et alors avec un film comme ça, se pose aussi la question de la distribution. Alors là, pour l'instant, nous parlons de distribution en salle. Et effectivement, avec trois formats différents de pellicules, ce qui est déjà très singulier à notre époque... Donc ça pose vraiment cette question-là du retour à la salle ou de la projection en salle qui est fondamentale. Enfin là, je sais que je prêche les convaincus. Alors j'ai envie de terminer peut-être avec une référence aussi à la distribution en DVD. Alors puisque je sais que toi tu as aussi travaillé dans ce monde-là, donc à ton avis aujourd'hui, pour connaître des films comme ça, est-ce que justement la présence du DVD n'est pas fondamentale?
1: Je suis content que tu me poses cette question parce que évidemment tout le sujet est là. Le cinéma, quand il y a des films, il faut aller les voir au cinéma, ça c'est sûr. Prise de risque, je ne connais pas, c'est pas très important. On fait connaissance avec un réalisateur ou avec un film. Et c'est une prise de risque, vous allez me dire, qui est quand même, à notre époque, qui est vraiment pas trop risquée. On va voir un film et on découvre un film. Elle, ce film-là, elle l'a fait pour le cinéma. Il faut le voir au cinéma. Durant notre festival de cinéma italien, il y a un autre réalisateur qui parle très bien de ça, c'est Nanni Moretti, dans Les Soldes dell'Avenir. Et lui, il a un peu affaire à des gens qui veulent vendre son film sur Netflix. Et il dit un peu tout son mépris par rapport à ce numérique-là, à cette société impalpable. Et il dit cette phrase, Moretti, « Tant qu'il y aura du cinéma, je ferai des films pour le cinéma. Tant qu'il y aura des spectateurs qui, entre eux, ne se connaissent pas, qui vont dans une salle sombre pour voir des images beaucoup plus grandes qu'eux, moi, je ferai des films pour ce public-là. »
2: Sì, ma voi dovete essere più ambiziosi.
3: Sì.
2: I nostri prodotti sono visti in 190 paesi. 190 paesi. 190 paesi.
1: Le DVD est fondamental aussi parce que moi, ma cinéphilie, je pense que je l'ai bâtie sur les DVD. Je l'ai bâtie grâce aux médiathèques, que ce soit à Lyon, à Caluire. Vous payez un abonnement qui est ridicule, c'est 25€ à l'année et vous pouvez prendre 10-15 DVD au fur et à mesure pour découvrir des réalisateurs. Toutes mes plus grandes rencontres, je les ai faites grâce aux bibliothèques, aux médiathèques. On peut découvrir, et une fois qu'on a vu le film, une fois qu'il est sorti en salle, on peut s'en rappeler. Donc c'est une curiosité, le DVD, et c'est aussi une mémoire. C'est fondamental.
0: Oui, et puis c'est aussi une façon de s'approprier le film, hein, mais au sens littéral, hein, c'est-à-dire de le conserver. Avec le DVD, le film nous appartient, ce qui est totalement impossible avec une plateforme où on le voit, les films disparaissent du jour au lendemain, donc finalement on confie à nos films préférés à Monsieur Netflix qui les déprogramme quand il veut. On peut juste les consommer, mais on n'en garde rien au sens propre comme au sens figuré. Tandis que le DVD, un peu comme le livre, c'est une avancée technologique indépassable que même nos grands-parents n'ont pas forcément connu. Donc il faut mesurer la chance que nous avons d'avoir cet outil, d'avoir cette possibilité de créer notre propre cinémathèque grâce au DVD. C'est un vrai progrès, aussi bien pour la diffusion des films que pour la construction dont tu parlais, hein, une construction en tant qu'être humain, en tant que cinéphile, c'est la construction de notre regard. Eh bien écoute Mauro, je te laisse les derniers mots de cette émission si tu veux rajouter quelque chose, et je remercie les auditeurs de Radio Foricampo qui ont suivi cette conversation en espérant qu'elle vous a été agréable.
1: Merci à toi Julien pour cette interview, c'est avec grand plaisir de te retrouver. Je remercie les auditeurs aussi de nous avoir écoutés, les auditeurs de Foricampo. Allez au cinéma si vous êtes curieux, allez au cinéma même si vous ne connaissez pas, ne regardez pas forcément les bandes-annonces. Ne regardez pas forcément toutes les histoires des films que vous allez voir. Allez sentir les films. Allez-y, prenez des risques. C'est un film, c'est une connaissance. Donc continuez cette aventure avec les réalisateurs en salle et en DVD.
0: C'était Images Invisibles, présenté par Julien Nidelser. Merci aux auditeurs de Radio Foricampo. Je vous laisse en compagnie des Zingarelle et de Verdi. Et au prochain épisode.

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0: 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Plus d'informations sur www.letriolet.fr. Le mercredi 20 mai, à 9h, l'association J'aspire vous propose de rencontrer l'avocate Anna Corroyer, en permanence juridique à La Fabrique à Saint-Jean-de-Bournay. Pour en savoir plus, rendez-vous sur https://jaspire.com.
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0: Du mardi 26 au vendredi 29 mai, à 20h le mardi, le mercredi et le vendredi, et 19h30 le jeudi, découvrez « Les moments doux » d'Elisa Châteauret. Cette pièce, jouée sur les planches du Théâtre de la Croix-Rousse à Lyon, explore la manière dont les rapports de domination nous traversent depuis l'enfance. Pour en savoir plus, rendez-vous sur www.croix-rousse.com. Le vendredi 29 mai, à 20h, au Triolet, à Tignes-Jamézieux, s'ouvrira le FestiJam, avec le concert de l'école de musique de la ville. Une soirée dédiée aux musiques actuelles. Pour en savoir plus, rendez-vous sur www.letriolet.fr. Le vendredi 29 mai, deux événements auront lieu au hangar de l'Institut Lumière à Lyon, dans le cadre de la rétrospective Billy Wilder. D'abord, à 17h, une projection du film Irma la Douce sera proposée. Puis, à partir de 20h, débutera la soirée Certains l'aiment show. Trois drag queens du collectif Jardin d'Hélice assureront une performance d'une trentaine de minutes, avant la projection du film presque éponyme. Certains l'aiment show. Plus d'informations sur www.institut-lumière.org. Jusqu'au samedi 11 juillet, la Bibliothèque municipale de Lyon vous partage une partie de ses collections centrées autour de l'ésotérique et vous propose de vous immerger dans ce monde mystique grâce à des ateliers, des conférences et autres activités organisées dans le cadre de l'exposition « Aux frontières du réel ». Plus d'informations sur www.bm-lyon.fr.

0: Il est maintenant l'heure de retrouver un portrait présenté par Maïwan Bendigeant.
1: Bonjour, nous sommes à la Bibliothèque nationale de Lyon pour parler un peu de l'exposition aux frontières du réel. Nous sommes avec Johan Escuy qui fait donc partie du département civilisation de la bibliothèque et qui est un des commissaires de l'exposition et qui a été chargé des acquisitions contemporaines. D'abord, avant de parler plus en profondeur de tout ça, est-ce que vous pourriez éventuellement présenter l'événement, nous dire en quoi il consiste et ce qui sera proposé ?
2: L'exposition aux frontières du réel est donc une exposition proposée par la Bibliothèque municipale de Lyon. Elle va ouvrir donc à partir du vendredi 3 avril et elle sera visitable jusqu'au 11 juillet durant les horaires d'ouverture de la bibliothèque de Lapardieu. Cette exposition, elle part en fait de plusieurs constats qu'on a fait et de plusieurs éléments. D'une part, le fait que Lyon est une place centrale dans l'histoire de l'ésotérisme avec des figures très célèbres et une activité d'édition, notamment à la Renaissance, qui en a fait une place forte de l'édition d'ouvrages également ésotériques. Ce qui est en lien, c'est que la bibliothèque possède des collections patrimoniales extrêmement importantes et assez exceptionnelles en fait sur ces domaines-là, qui sont liées à la fois à l'activité de collecte et d'acquisition de la bibliothèque au fil du temps, mais aussi à des dons qui nous ont été faits également au fil du temps de plusieurs occultistes ou de leur entourage. On peut citer parmi ces fonds très importants le fonds Jean-Baptiste Villermoz, donc qui était un franc-maçon très célèbre, ou les fonds Papus, qui nous a été donné par son fils, Philippe Ancos, le fonds Joanny Bricot, qui était également un occultiste, un disciple de Papus de la fin du 19e et du début du 20e siècle. Donc tous ces fonds-là font qu'on possède en fait un nombre d'ouvrages très important sur ces questions-là, qui nous semblait intéressant, et c'est le troisième élément qui a motivé la création de cette exposition, pour remettre en perspective le boom actuel dont les médias se font l'écho depuis en gros le Covid, autour de la montée en puissance de l'intérêt de la population pour les questions occultes ou ésotériques.
1: D'après ce que j'ai vu, ce ne sera pas forcément simplement une exposition. Autour, il y aura aussi des spectacles, des conférences, des ateliers. Qu'est-ce qui vous a motivé à varier les animations, à proposer d'autres activités autour ?
2: On a envisagé ça comme un événement global, en fait, dans la mesure où l'exposition est un médium de transmission de savoir. Mais en général, pour tous les événements confiés à la bibliothèque, on essaie de proposer une diversité de manières d'accès au savoir qui passeront en effet à la fois par des conférences, des expériences immersives, des visites, des projections, etc. Donc il y a plus d'une vingtaine d'événements liés à l'exposition et surtout c'est aussi un moyen de diffuser ces savoirs de manière plus large que juste à Lapardieu, puisque pour le coup, ces animations seront dans une grande partie des bibliothèques qui nous permettent d'élargir un petit peu sur le territoire lyonnais.
1: Comment a été choisi le thème de l'exposition et pourquoi exactement il a été choisi ?
2: C'est ce que je disais tout à l'heure, on est parti du constat qu'il y avait une résurgence de l'intérêt pour les questions qu'on pourrait qualifier d'ésotériques. Et en fait, nous, on le ressentait. Donc moi, je m'occupe des acquisitions courantes. Et en effet, il y a eu vraiment, dans les années 2020, une explosion éditoriale avec de parutions sur ces sujets-là extrêmement importants. Donc c'est un petit peu l'élément déclencheur qui nous a fait nous dire qu'il était intéressant peut-être de revenir sur l'histoire de ces courants et essayer de mettre ce phénomène-là dans une perspective historique. Et en nous intéressant à cette histoire-là, on s'est rendu compte que ce boom de l'ésotérisme, c'est pas le premier, ça sera probablement pas le dernier, et il révèle le fait que l'ésotérisme est un moyen de répondre à des questions fondamentales que se posent les humains de manière générale. Et c'est également un moyen de chercher à prendre prise sur un réel qui parfois peut nous échapper. Donc ce qui fait que dans les moments de crise, on s'aperçoit que souvent, les pratiques ésotériques reviennent sur le devant de la scène.
1: Cette exposition partage une partie des collections de la bibliothèque sur l'ésotérisme. En dehors du thème global, est-ce qu'il y a eu des critères particuliers de sélection ?
2: Notre but, en fait, c'était aussi de faire une exposition qui ne vise pas à promouvoir spécifiquement telle ou telle théorie ou telle pratique. On sait qu'on est sur des sujets qui ne font pas l'unanimité. Vraiment, le but de l'exposition, c'est d'offrir une perspective historique, donc ni de promouvoir, ni de dénoncer. On ne s'inscrit pas dans le débat, est-ce que c'est vrai, est-ce que c'est faux, ça. Chacun est libre de se positionner par rapport à ça. Notre but, c'est de remettre un petit peu ces pratiques-là dans la perspective historique de leur apparition, montrer quelles ont pu être les dynamiques qui ont pu, à certains moments, faire soit éclore certaines idées, soit les remettre au goût du jour. Et on pense que c'est également un savoir qui est important justement pour pouvoir soi-même se positionner face à certains discours plus ou moins ésotériques. Donc le fait d'un peu connaître les rapports qui ont pu exister entre discours ésotériques et la science, les différentes religions, etc. Ça nous semblait un moyen de mieux comprendre aussi les phénomènes actuels.
3: Du coup, vous avez une véritable volonté pédagogique avec cette exposition, notamment quand on voit le parcours qui d'abord est une explication et ensuite revient sur les différentes formes ésotériques et qui partent du début jusqu'à nos jours finalement.
2: L'idée, c'était un petit peu de présenter un certain nombre, soit de pratiques, soit de concepts ésotériques. On ne vise pas à l'exhaustivité parce que c'est un phénomène qui est extrêmement large, qui part dans tous les sens, etc. Mais l'idée, c'était de faire un voyage un petit peu au fil de l'histoire de la naissance et des allers-retours de ces concepts entre les marges de la société, puisque c'est quand même souvent des concepts qui sont considérés comme en marge, et qui paradoxalement sont pleinement inclus dans la culture populaire et dans la culture mainstream. Donc c'est un petit peu l'histoire de ces allers-retours et des relations un peu ambiguës entre des savoirs qui se prétendent cachés mais qui sont très présents dans nos sociétés. Donc l'idée était un petit peu de faire un parcours comme ça et d'essayer à notre échelle d'aider à mieux comprendre le passage d'une philosophie élitiste ou qui se prétend comme tel à quelque chose qui est complètement intégré dans la culture grand public.
3: On parlait un peu tout à l'heure des événements qui sont organisés autour de l'exposition. Mmh. Comment est-ce que vous avez choisi les personnes qui interviennent dans ces événements ?
2: Ça, c'est vraiment un travail aussi de l'ensemble des équipes de la bibliothèque. L'idée, c'était de profiter aussi des rencontres pour développer des aspects qu'on a pu évoquer dans l'exposition, mais qui ne sont pas forcément, qui sont vraiment juste esquissés. L'idée, c'est de pouvoir aussi creuser un petit peu plus ces éléments-là et pouvoir un petit peu dérouler des fils qui sont juste évoqués dans l'exposition.
3: Eh bien, merci d'avoir répondu à mes questions, merci beaucoup. On le rappelle, l'exposition sera présente à la bibliothèque de Lyon du 3 avril jusqu'au 11 juillet 2026.
2: C'est ça.
3: Encore merci d'avoir répondu.
2: Merci à vous.
4: Il y a tout juste un an, Spelling marquait une étape majeure de son parcours avec la sortie de son premier album In Art With Rust. Aujourd'hui, pour souffler cette première bougie, il nous propose la sortie du clip officiel de The Best Line. Et c'est mon coup de cœur sur Radio Couleur.

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1: Bonjour à toutes et à tous, merci d'être en notre compagnie pour votre rendez-vous diète et bien-être sur Radio Couleur. Alors aujourd'hui, nous sommes mercredi 20 mai, et le mercredi, c'est la recette diète du mercredi. Aujourd'hui, j'aimerais vous partager une recette parfaite pour le goûter avant ou après le sport. Il s'agit d'un banana bread protéiné. Voici les ingrédients pour 4 à 6 portions. En ingrédients, vous prenez 3 bananes bien mûres, 2 œufs, 100 g de farine complète, 50 g de poudre d'amande, 30 g de protéines en poudre ou un yaourt grec ou un skyr, un sachet de levure, une cuillère à café de cannelle et une cuillère à soupe de miel qui est facultative. Pour la préparation, vous écrasez les bananes, vous ajoutez les œufs et vous mélangez. Incorporez tous les ingrédients secs, versez dans un moule enfourné à 180 degrés pendant 30 à 35 minutes. Vous ressortez et c'est prêt. Pourquoi cette recette est intéressante? Les glucides naturels fourniront de l'énergie. Les protéines amèneront la récupération musculaire et les fibres, la banane notamment, la satiété. C'est un snack idéal pour les sportifs et également gourmands, mais très utile à consommer, je le rappelle, avant ou après, légèrement après le sport. C'était Benjamin pour la Minute Saveur du Mercredi.
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3: Et maintenant, on retrouve Pitchy, le titre « Lendemain de fête », extrait de l'album éponyme.

0: 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Alors qu'en fait, c'est juste que le dernier mec que t'as pécho, il avait une hygiène un tout petit peu douteuse. 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
1: C'est un peu chiant. On crève des cancers du sein, car pour passer chaque examen, faut attendre 3 mois à chaque fois. 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

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Plus d'informations sur www.letriolet.fr. 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
1: Le dimanche 24 mai, le groupe Les Folques de Pie, qui fait vibrer les parquets avec un large éventail de danse, vous invite au Triolet à Tignes-Jamézieux à partir de 15h pour un bal folk aussi riche que festif. Plus d'informations sur www.letriolet.fr. Le jeudi 28 mai, à 16h15, l'Institut Lumière vous invite à la Villa Lumière à Lyon. Dans le cadre de sa rétrospective autour du cinéaste Billy Wilder, vous pourrez assister à la projection de l'un de ses chefs-d'œuvre, Témoin à charge. Plus d'informations sur www.institut-lyon.org. 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
1: Dimanche 24 mai, dès 15h, se tiendra à la salle du Triolet à Tignéges à mes yeux un événement exceptionnel avec les Folques de Pie. Et pour en parler, je reçois Ludwig Lantner, membre fondateur des Folques de Pie. Bonjour. Alors pour commencer, est-ce que vous pouvez nous présenter l'histoire de ce groupe ?
2: Oui, alors, donc les Folques de Pie, c'est un groupe qu'on a démarré avec mes collègues de l'Orchestre de Lyon, National de Lyon, en 2018, sur l'idée de pouvoir se joindre à la scène du bal folk en étant un petit peu en dehors des groupes habituels par la façon dont on travaille et dont on se produit. Moi, personnellement, j'avais déjà intégré le monde en tant que danseur bal folk, et c'est comme ça que j'ai découvert quelques années plus tôt, et j'avais été fasciné par cette scène qui est à la fois musicale, vraiment à écouter et surtout à danser, et qui reprend toute une tradition de musique française des différentes régions. Et ça m'avait donné beaucoup envie de créer ce groupe à ma manière, avec mes musiciens, avec mon langage. Et donc c'est un petit peu l'ADN du groupe, c'est d'écrire nos arrangements et de les jouer avec des instruments classiques, le quatuor à cordes, plus une flûte, voilà, qui est aussi un instrument beaucoup joué dans le folk, et d'essayer de rejoindre un peu cet écosystème.
1: Donc vous avez créé ce groupe, et combien de musiciens êtes-vous ?
2: Donc on est 5, un quatuor à cordes plus une flûte. Parfois on a des artistes invités sur certains bals, donc on peut rajouter une percussion, mais là en l'occurrence vraiment notre formule de base c'est quatuor à cordes plus flûte.
1: Et comment s'est faite cette rencontre, puisque là on est quand même dans un style de musique assez particulier, faut connaître, faut aimer, donc rencontrer des musiciens qui acceptent de partir à l'aventure dans un groupe de musique dans ce style, comment s'est faite cette rencontre?
2: Alors en fait c'est plutôt, alors là j'avoue c'est un peu moi qui ai essayé de donner le virus à mes collègues qui connaissaient pas du tout, j'étais tombé un peu par hasard dans le monde des bals folk, j'avais tellement aimé ça et découvert une autre manière de faire de la musique, de vivre la musique en tant que danseur, et du coup j'ai essayé de trouver dans mes collègues des amis d'abord et qui seraient motivés pour partir un peu à l'aventure avec ce répertoire là qui restait à créer. Et puis un point déterminant, c'est-à-dire qu'il y a deux méthodes. La méthode la plus usuelle pour faire cette musique, c'est une méthode sans partition. On apprend par cœur des thèmes, on apprend à faire les fonctions de la basse, de l'harmonisation, du rythme, et on le joue directement sur scène pour les danseurs. Nous, on n'a pas cette culture-là dans notre ADN premier, et c'est pour ça qu'on avait besoin de passer par des partitions qu'on lit, puisque c'est ce qu'on fait à l'orchestre en permanence. Donc c'était là où il fallait faire du repiquage écrit, développer les arrangements à l'écrit, voilà. Et donc ça, c'était plus une manière de faire que mes collègues pouvaient tout de suite se joindre à l'aventure.
1: Est-ce que vous avez une recette pour composer une musique ?
2: Alors, non, j'essaie toujours de l'améliorer, elle est ce qu'elle est. Je me vois changer un peu mes méthodes. Ma recette, c'était d'abord de trouver le thème et les musiques qui me plaisaient, les mélodies et sur des danses que j'aimais. J'avais utilisé deux méthodes déjà, prendre déjà des musiques qui marchent, des thèmes qui marchent, et simplement les réarranger, réécrire. Alors moi j'avais fait un peu des cours d'écriture quand j'étais dans mes études, alors de manière très classique, on a des grilles d'accords et puis on remplit avec le rôle de chaque instrument dans les basses, les médiums. Donc ça je l'ai fait un petit peu de manière instinctive et puis avec des bases que j'avais un peu travaillées jeune. Et après, c'est surtout à l'écoute, j'ai fait beaucoup de repiquage, c'est-à-dire à l'oreille, de vraiment repiquer ce qu'un groupe fait, qu'est-ce qu'il met comme ingrédient, et ça m'a donné quelques indices sur la manière dont on avait des choses qui sonnaient bien. Et par la suite, j'ai aussi compris qu'il y avait beaucoup une écriture de musique actuelle, c'est-à-dire aussi des... C'est pas pareil l'écriture classique qui vient de Bach, et l'écriture aujourd'hui des musiques actuelles, pop et jazz. Et ça, c'est une science qui est un peu plus abstraite pour moi, mais qui... Enfin, pas abstraite, mais que je connais moins, et dans laquelle j'essaie en permanence d'aller.
1: Vous êtes le seul à créer de la musique, à reprendre, à écrire ?
2: Alors essentiellement oui, mais après j'ai quand même de parmi mes collègues quelques-uns qui ont pris l'envie aussi, et que on l'a fait un peu ensemble, on a fait des co-créations, on a inventé des thèmes, on les a arrangés ensemble, donc il y a quelques-uns, si vous voulez, qu'on a un peu travaillé à plusieurs, voilà. Et puis j'avoue aussi qu'il y a une autre méthode Je passe aussi par la MAO, c'est-à-dire j'ai tout un studio chez moi avec des synthétiseurs, des ordinateurs, et je compose un peu là-dessus, instinctivement, depuis le clavier, et après je transcris en partition. Et ça, c'est une autre méthode qui parfois offre des hasards et des choses heureuses et différentes.
1: Donc là, vous parlez de musique assistée par ordinateur. Est-ce que la technologie vous aide de plus en plus dans la création ?
2: Oui, et en ce moment, je vais vous dire, je suis en plein dans une folie, mais je sais pas pourquoi j'en parle, ça intéresse peut-être personne, mais avec l'IA et Claude, par exemple, qui est un logiciel d'IA qui fait du code, je suis en train depuis déjà 2 semaines d'essayer de créer un logiciel qui, selon des règles harmoniques, nous préparerait une partition et avec des rythmes folk habituels. Donc je lui donne une mélodie avec des accords, et il me fait une proposition déjà écrite, et après c'est à moi de raffiner. Mais là, c'est juste une nouvelle ère que je suis en train de... Enfin, pas ère, une nouvelle page que j'essaie d'ouvrir, d'écrire. Donc c'est encore très expérimental, mais c'est une de mes idées. Après, je vous cache pas que l'endroit où je suis maintenant, c'est de proposer des collaborations avec des musiciens du folk pour jouer avec eux et les pousser à composer. On avait Lucas Thébault qui nous avait fait une valse il y a quelques temps, et là on a fait des commandes à quelques arrangeurs différents qui sont en Ardèche, en Suisse, que j'ai rencontrés, et on va ce 24 mai jouer quelques-uns de leurs arrangements. Donc ça, c'est aussi une méthode que j'ai envie d'explorer en confiant ce travail-là d'écriture à des gens dans ce métier.
1: On va arrêter de parler de composition de musique, même si c'est très intéressant et qu'on pourrait continuer à en parler pendant plusieurs minutes, mais on a une date importante à relever pour nos auditeurs, c'est celle du 24 mai, et ça commence à partir de 15h à Tignage à mes yeux, dans la salle de notre partenaire, le Triolet. Est-ce que vous pouvez nous en dire un petit peu plus ?
2: Alors oui, donc le 24 mai à 15h, on va faire ce qu'on appelle une initiation, c'est-à-dire pour des gens qui ne connaissent pas du tout, on va se retrouver dans cette salle, et nous on va tantôt jouer, tantôt expliquer les pas qui sont très simples, et on va inviter les danseurs qui ne connaissent pas ces musiques et ces danses tout de suite à rentrer dans la danse de manière très conviviale et on va dire abordable quoi. C'est vraiment facile à apprendre, et on peut tout de suite avoir du plaisir ensuite à faire tourner la musique et appliquer ces mini chorégraphies en quelque sorte. 1h30 plus tard, à 17h, on aura donc cette fois un vrai bal qui va durer à peu près 2h, mais on réexpliquera les danses. Donc vraiment, il ne faut pas que les gens se sentent apeurés s'ils ne connaissent pas. L'idée, c'est vraiment de donner tous les ingrédients pour faire une expérience musicale et dansante. Et puis, il y aura peut-être quelques personnes qui ont l'habitude de venir au bal folk et qui vont faire leur danse habituelle. Et ça va faire une animation visuelle également.
1: Un très bel événement dont on invite nos auditeurs à venir participer, prendre leur place. Donc, un site internet pour pouvoir réserver, www.letriolet.fr. C'est déjà la fin de cet entretien. Alors, juste avant de se quitter, est-ce qu'on peut vous retrouver sur les réseaux sociaux ou sur un site internet avec donc toutes les informations nécessaires pour votre groupe ?
2: Alors, on a une page Facebook qu'on peut retrouver. Voilà, il suffit de taper Folk de Pie, on tombe dessus. Et sinon, on a un site qui s'appelle tout simplement folkdepie.fr. Tout simplement. Voilà, donc là, on va en mettre tout ce qu'il faut pour voir des vidéos, un peu comment ça se passe. Et ce qui est important de dire pour des gens qui connaissent pas, c'est que le bal folk, c'est quelque chose qui est extrêmement... C'est de la danse sociale. C'est visuel, évidemment, mais ça, d'abord, pour prendre du plaisir, c'est des sourires, c'est des gens qui sont bienveillants, c'est des gens qui vous apprennent les pas pendant que vous dansez. Donc, c'est quelque chose vraiment qui est contagieux. Quand on ressent la musique et la danse, on a une sensation, si vous voulez, de connexion humaine très forte. On sort de notre cadre hyper numérique qui nous environne tous les jours avec les téléphones, et on revient dans quelque chose du vrai son qui est produit par des humains et des contacts. Le contact de gens à gens, ça, c'est quelque chose qu'on perd un peu au quotidien, et ça, c'est vraiment extrêmement convivial. Donc je pense que c'est essentiel de connaître cette chose-là pour se dire, tiens, et si je venais voir ce que c'est, et voilà, on sera ravis de tout faire pour donner envie de découvrir ce monde.
1: Donc c'est festif et pour tout âge ?
2: Oui, pour tout âge. Les enfants sont les bienvenus, et voilà, c'est vrai, il n'y a vraiment pas de limite.
1: Merci Ludovic Lantner, membre fondateur des Folk de Pie, on le rappelle. Et donc, vous vous représentez le dimanche 24 mai 2026, dès 15h à la salle Le Triolet à Tignieux-Jamézieux.

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1: Auteur-compositeur et interprète de Lorrain, Alex Toucou revient avec son quatrième album intitulé Toboggan. Dans cet opus, il pose un regard sur notre monde. Il interroge nos rythmes, nos doutes, nos élans, mais toujours avec une forme de bienveillance lucide. Il observe et se questionne et glisse doucement de l'enfance à l'âge adulte tout en gardant la fraîcheur de ses débuts. On écoute Le Soleil et c'est mon coup de cœur sur Radio Couleur.

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0: Le duo lyonnais Vilainqueur vient de sortir un nouveau single, Madame Caprice. Sophie et Chris, qui forment ce duo, travaillent ensemble depuis 2007. Ils ont à leur actif plusieurs opus. On écoute Madame Caprice et c'est le coup de cœur de Gérard, animateur de l'émission Itinéraire Bis sur Radio Couleur.
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1: Je vous propose d'écouter le duo Volo avec Mesparo, le titre Plus loin, et cet extrait de leur 7e album Mine de rien.

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Le nouvel album d'Angélique Kidjo est placé sous le signe de l'espoir et de la transmission. Elle le dédie à sa mère Yvonne, femme de théâtre, chorégraphe et pionnière de la scène culturelle du Bénin, dont le mot magique était l'espoir. Face à l'actualité mondiale, Angélique Kidjo revendique une positivité lucide et engagée, car la joie est un acte de résistance. On écoute Sunlight to My Soul, enregistré avec la chorale Soweto Gospel, et c'est le coup de cœur de Sylvie sur Radio Couleur.

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1: Tout de suite sur Couleur, Axel Bauer avec le titre S'en aller, tout quitter de l'album Grand 8.

Née à Rennes en 1995, Luisa grandit dans un univers fait de métissage. Née d'une mère brésilienne, danseuse contemporaine, et d'un père français contrebassiste de jazz, Luisa incarne une hôte vibrante à la richesse de la mixité culturelle et musicale de ses parents. Apparue l'été 2025 avec son titre « Soleil bleu », elle sort en avril 2026 son premier album qui comporte 14 chansons. On écoute « Nuages », fruit de sa collaboration avec La Daniva, et c'est le coup de cœur de Sylvie sur Radio Couleur.

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1: On retrouve tout de suite Broussailles, le titre « Âme sauvage ».

Bonjour et bienvenue dans mon émission De la lumière au grenier. Au programme du rock, de la soul, un zeste de chansons françaises et de world music, des sons vintage, des nouveautés et les grandes et petites histoires qui font la rock culture. Cette semaine, nous rendons hommage à une égérie des nuits parisiennes.

Cette semaine, nous démarrons avec un extrait du disque « Une fille à colorier » signé de la chanteuse Marie-France. Un album qui vient de sortir en ce printemps 2026, mais qui a été enregistré il y a plus de 30 ans. C'est en effet en 1995 que ce disque est conçu, fruit d'un ensemble de collaborations d'une rare élégance. Autour de Marie-France, figure mythique de l'underground parisien, se pressent des artistes parmi les plus créatifs de leur époque comme les Rita Mitsouko, le chanteur Marc Almond de Soft Cell ou le parolier Jacques Duval. Au cœur de l'album se trouve cet inédit Erotico Tico que nous venons d'écouter. Un titre composé par Serge Gainsbourg dans les années 60 et pensé à l'origine pour une musique de film. Finalement, Gainsbourg n'en publie qu'une version instrumentale en 1966 et Marie-France en enregistre sa propre interprétation presque 30 ans plus tard. Elle est aujourd'hui révélée pour la première fois. Avec une fille à colorier, c'est bien plus qu'un album inédit qui ressurgit, c'est un secret caché de la pop française qui trouve enfin la lumière. L'occasion est donc idéale pour évoquer Marie-France dans La Lumière au Grenier, mais pour commencer, faisons les présentations.

Marie-France est une jolie fille qui ressemble à Marilyn. C'est le groupe Bijou qui nous fait les présentations sur son premier album en 1977. Le trio de Juvisy, pionnier du rock français de l'époque, fait dans ce titre l'éloge de celle que l'on pourrait qualifier de reine de la nuit. Marie-France, dont le nom d'état civil est Marie-Françoise Garcia, est née à Oran en 1946. Après une enfance difficile, marquée par une tentative de suicide à 14 ans, elle est envoyée chez une tante en banlieue parisienne, avant que sa famille ne s'installe en France après l'indépendance de l'Algérie. Admiratrice de Marilyn Monroe, elle est engagée comme sosie au célèbre cabaret L'Alcazar en 1969 et elle y restera jusqu'en 1987. Pendant cette période, elle devient une des figures des nuits parisiennes, fréquentant la Coppole ou le Palace, notamment en compagnie de Bulogier et Bernadette Lafont, et comptant parmi ses admirateurs Salvador Dali ou Aristote Onassis. À l'époque, elle fréquente également la scène rock émergente, et notamment le groupe Bijou, qui après lui avoir dédié une chanson, va collaborer avec elle sur tout un album, son premier, qui va sortir en 1981, et dont je vous propose d'écouter à suivre le premier titre, « Chez moi à Paris ».

Ce premier disque de Marie-France porte donc incontestablement la patte bijoux, puisque le trio de Juvisy assure les guitares, les chœurs et a composé la plupart des chansons dans leur style rock 60s qui cadre parfaitement avec la voix ingénue de la Marilyn parisienne. Sur la pochette, Marie-France pose hyper sexy, appuyée sur une déesse noire, crinière rousse au vent et robe en cuir rouge vif. Ce premier album de Marie-France reste un must du rock français de l'époque, mais il n'est pas le premier essai discographique de la Belle de Nuit. En 1977, alors que la vague punk débarque de Londres à Paris, Marie-France va rencontrer à un concert des New York Dolls deux jeunes gens qui vont l'entraîner dans un premier projet musical. Ils s'appellent Jacques Duval et Jay Alonski et ils vont bientôt devenir fameux en composant les tubes de Lio. Mais pour l'heure, ils grenouillent au sein d'un groupe obscur, The Beautiful Losers. Avec eux, Marie-France va jouer le jeu d'un punk rock débraillé et d'un texte provoquant. Et la diva devient trash sur le titre à suivre, Déréglé. 1, 2, 3.

0: de Dérégler à la nuit qui vient sera belle que nous venons d'écouter. Ce sont presque 50 ans qui se sont écoulés, puisque cette chanson est extraite du dernier album enregistré par Marie-France en 2023. Le style est bien plus apaisé, la voix traduit le poids des ans, mais le parolier Jacques Duval est toujours aux côtés de la chanteuse pour lui tisser des pop-songs élégantes. Entre ces deux disques, les incursions de Marie-France dans la chanson auront été rares mais jamais banales. Il faut dire que la dame n'a pas que la corde musicale à son arc. Outre son rôle de meneuse de revue, on la retrouve également au cinéma, et c'est également une militante engagée pour les droits des homosexuels à une époque où le sujet était encore tabou. Après avoir démarré sa carrière au cabaret en sosie de Marilyn Monroe, en 2009, Marie-France va rendre hommage à Brigitte Bardot avec un spectacle et un album de reprise. C'est de ce disque que j'ai extrait un dernier titre signé de Gainsbourg, Bonnie and Clyde. Aujourd'hui, à 80 ans, Marie-France est une vieille dame qui s'est installée à Sète, où on peut la voir déambuler, toujours élégante, dans les ruelles de la vieille ville, en compagnie de sa vieille copine Chrissy Hynde des Pretenders, avec qui elle a vécu les grandes heures du rock parisien. Et pour l'heure, Marie-France chante Gainsbourg et Bardot dans Bonnie and Clyde.
1: Vous avez lu l'histoire de Jesse James. Comment a-t-il vécu? Comment il est mort? Ça vous a plu, hein? Vous en demandez encore? Eh bien, écoutez l'histoire de Bonnie and Clyde. Alors voilà, Clyde a une petite amie.

Cette petite virgule sonore introduit notre rubrique VO-VF, où nous revisitons des chansons en français dans leur version originale, ou des versions étrangères de standards de la chanson française. Et pour cette rubrique du jour, nous restons en compagnie de Marie-France et revenons à ce premier album enregistré avec le groupe Bijoux. Dans la plus pure tradition de diva sexy, Marie-France y interprète une torride adaptation de Fever sous le titre 39 de fièvre. Fever est un classique du rhythm and blues américain des années 50 que la chanteuse de jazz Peggy Lee va s'approprier. Elle va décider d'en dépouiller l'orchestration, réduite à une contrebasse, une batterie discrète et des claquements de doigts qui battent le tempo. Avec cet arrangement minimaliste mais nettement plus sensuel, Peggy Lee réinvente légèrement les paroles en évoquant l'amour de manière plus universelle, citant de grandes histoires de passion comme Roméo et Juliette ou Pocahontas et le Captain Smith. Ce sera un triomphe et malgré son ton sexy pour la prude Amérique des 50s, Fever devient un standard, aujourd'hui considéré comme une amorce précoce de la libération sexuelle dans la musique populaire américaine. Elvis Presley, Madonna, Beyoncé et des dizaines d'autres grandes voix du jazz, de la soul, de la pop et du rock ont enregistré leur propre version et Marie-France, en ralentissant le tempo, va lui conférer un charme lascif encore plus torride.

Avec ce jingle, nous lançons une rubrique de notre émission consacrée à la musique du 21e siècle. En effet, je vous propose d'évoquer chaque semaine les chansons que nous écoutions il y a 10 ans, il y a 20 ans, soit le meilleur des années 2006 et 2016. Et en 2006, la France découvre un nouveau style entre poésie urbaine, rap et chanson, le slam. Dans les bars et les arrières-salles, des manieurs de rimes s'affrontent dans des battles pacifiques où les punchlines font office de coups de poing. Et à ce jeu-là, un grand escogriffe venu du 9-3 semble imbattable. Son charisme, sa voix basse et chaude, ses yeux clairs et son sourire doux vont le propulser sur le devant de la scène et Fabien Marceau devient grand corps malade. Son premier album, Midi 20, sort donc en 2006. Il se vendra à 600 000 exemplaires et vaudra à grand corps malade les victoires de la musique dans les catégories artiste révélation scène et album révélation. La chanson éponyme de l'album, Midi 20, est un slam dans lequel il décrit sa vie à l'aide des heures d'une matinée. Il est né au lever du soleil et la chanson s'arrête à Midi 20. Un texte virtuose qui mêle pudeur et franchise et qui reste un des moments marquants de cette année 2006.

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1: En 2016, l'ambiance est plus festive avec la chanteuse Jane Keane triomphe avec sa chanson Makeba. Cette jeune Toulousaine de 24 ans sort son premier album qui rencontre un succès immédiat. Makeba, le single qui cartonne, rend hommage à la chanteuse sud-africaine Myriam Makeba, surnommée Mama Africa. Avec son rythme électro, mêlé de mélodies aux influences africaines, la chanson porte un message fort. Jane y chante son admiration pour le combat de Myriam Makeba en faveur des droits humains et contre l'apartheid. La chanson est adoptée par de nombreuses marques comme Soch ou Levis pour leur campagne publicitaire et elle est même utilisée par la chaîne France Info. Bref, une chanson phénomène et emblématique de cette année 2016.

Et voici le moment des nouveautés. Et cette semaine, nous démarrons avec l'actualité de la famille Shedid. Et en ce début d'année, c'est le petit frère Joseph qui s'y colle avec l'album Hey Friends. Longtemps dans l'ombre de Mathieu, avec qui il collabore depuis de nombreuses années, il sort un sympathique album de chansons qui oscille entre mélodie pop et électro, et qui ne sont pas sans rappeler le style doucement mélancolique de son père Louis. Joseph Shedid nous chante le syndrome du mauvais monde.

Un clin d'œil au rock des années 80 avec cette chanson « Jeu de lumière » chantée par la revenante Axel Renoir. Cette chanson est extraite d'un album hommage à Philippe Pascal, chanteur et leader des groupes Marquitsad et Marc Seberg. Un disque qui regroupe des disciples de ce musicien rennais, pionnier du rock français des années 80. À suivre une autre reprise d'une chanson emblématique des années 80, Poudre Noire nous chante une version très enlevée de « Pourvu qu'elle soit douce » de Mylène Farmer.

Et nous voilà à la fin de notre émission et à notre fil rouge consacré au piano. Avec aujourd'hui un nouveau classique de la chanson française, Un homme heureux de William Scheller. Une magnifique ballade piano-voix où Scheller démontre tout son goût pour les mélodies romantiques et les subtiles harmonies. Il faut dire qu'avant de se lancer dans le rock et la variété, Scheller a étudié le piano et la composition. Et que pendant toute sa longue carrière, il fera des allers-retours entre la chanson populaire et la musique classique. En 1991, l'album Scheller en solitaire est un des sommets de sa carrière et un immense succès populaire avec 800 000 albums vendus. Un homme heureux remportera la victoire de la chanson de l'année, et c'est avec ses interrogations philosophiques et introspectives sur la nature de l'amour et du bonheur que je vous laisse avant de vous donner rendez-vous la semaine prochaine.

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1: Après plusieurs EP, le groupe Rhône-Alpin, Marla Fredon, a sorti en avril 2026 un nouvel EP. On écoute le titre « Figer le soleil », extrait de cet EP éponyme, et c'est le coup de cœur de Gérard, animateur de l'émission Itinéraire bis sur Radio Couleur.

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Le samedi 30 mai à 20h30, le rocker psychédélique Paco Morotondo sera sur les planches de l'espace Morgado à Bourgoin-Jallieu pour un concert. Pour en savoir plus, rendez-vous sur https://espacemorgado.fr. Le dimanche 3 mai à 16h30, le musée de Bourgoin-Jallieu propose aux enfants de 4 à 6 ans l'atelier « Les textiles se rencontrent ». Plus d'informations sur https://musée.bourgoin-jallieu.fr.

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3: Les samedis 30 et dimanche 31 mai, le projet Radio Live d'Aurélie Charron se décline en trois spectacles au Musée des Confluences à Lyon. Un week-end de découverte et d'échange conclut le dimanche par un DJ set de l'artiste palestinien Issam Elias de 17h45 à 19h30. Pour plus d'informations, rendez-vous sur https://museedesconfluences.fr. Jusqu'au 30 juin 2027, le Musée des Confluences à Lyon met à disposition des plus jeunes l'espace Nuages des Petits. Conçu pour leur permettre d'explorer le thème de la fragilité, il propose aux enfants de 2 à 6 ans une véritable petite aventure. Pour en savoir plus, rendez-vous sur https://museedesconfluences.fr. Jusqu'au 27 juin 2026, la Fondation Bouloukian à Lyon vous propose de vous plonger dans les œuvres de l'artiste Sarah Jérôme à travers l'exposition Le Mur Invisible. Les peintures qui reflètent des émotions complexes et intenses sont inspirées du roman éponyme à l'exposition, écrit par Marlène Haushofer en 1963. Retrouvez les détails sur www.bouloukian.com. Jusqu'au samedi 11 juillet, le graffeur PAC et le plateau d'appui psychiatrie violence vous livrent leur regard sur des sujets socio-culturels et géopolitiques à travers l'exposition « Expression » taguée « L'invisible » présentée à la ferme du Vinatier à Bron. Pour en savoir plus, rendez-vous sur www.ch-le-vinatier.fr.

0: Bonjour et bienvenue. Aujourd'hui, vous écoutez l'épisode numéro 8 des enquêtes de Lucette Girouette, ou reprendre du poil de la bête. Lucette soupira.
1: Je pense prendre quelques jours en télétravail, histoire de... Enfin, tu sais... Pouvoir me concentrer efficacement sur le sujet d'article que tu m'as donné.
0: C'est ce qu'elle avait dit à son rédacteur en chef l'autre jour, peu après le départ de Bertrand Festinbosque, actionnaire principal du journal. Depuis, elle n'était pas retournée dans les locaux de Raviol Gazette. Elle relut le titre provisoire de son article en devenir.
1: Nouveau look pour la façade de la mairie.
0: Puis marmonna, approchant ses mains de son clavier.
1: Eh ouais, on passe du blanc cassé au blanc crème et c'est mon devoir d'en informer la population.
0: Mais Lucette ne tapait rien. Ses doigts ne naviguaient pas entre les touches, sur lesquelles était pourtant fixé son regard. Regard qui, lentement, petit à petit, dévia vers un gros carton. Un carton qui débordait d'images, de documents, de photos qui collaient encore car retirés précipitamment du mur sans en enlever la patte à fixe à l'arrière. Inconsciemment, Lucette se mit à se pencher vers le carton, comme pour l'attraper. Puis, elle eut un sursaut.
1: Non, je dois pas... Je peux pas me permettre de recommencer avec ça. C'est pas parce que ces enquêtes mêlées les unes aux autres m'ont pris tout mon temps ces derniers mois qu'il faut que j'en fasse toute une histoire, non mais... Puis personne me croira, de toute façon je suis seule et je suis personne. J'aurai plus rien si je recommence.
0: Elle observa alors son écran d'ordinateur, toujours ouvert sur son traitement de texte, et soupira à nouveau.
1: Bon, que je m'y mette.
0: Puis se mit à taper.
1: Ça a été un choix difficile. Non, c'est abusé. Bon, plutôt... Après plusieurs années de... Non, j'aime pas. D'humeur printanière, la mairie décide... Oh non, c'est nul, purée.
0: Elle n'eut pas le temps de s'énerver plus sur la formulation de la première phrase de l'article qu'elle n'avait pas envie d'écrire. Trois coups frappés sur sa porte l'interrompirent. Elle se détourna de son ordinateur, poussa ses jambes pour faire rouler légèrement sa chaise du côté de la porte, tendit son cou et demanda, presque reconnaissante.
1: C'est qui ?
2: C'est moi.
0: Lucette se crispa instantanément, reconnaissant la voix de Flozen.
1: Qu'est-ce que tu fais là?
2: J'ai vu le post sur ton blog.
1: Ah ouais?
2: Il ne faut pas que tu abandonnes, Lucette.
1: De quoi?
2: Ton enquête. Tu ne dois pas abandonner. Il faut que...
1: Mais tu te fous de moi? Tu crois que j'ai le choix? Je peux pas continuer. Je peux pas. Si je continue, je suis foutue. Et tu sais pourquoi?
0: Lucette s'approcha de la porte, pour être sûre que son interlocutrice entendrait ce qu'elle avait à lui dire, terminant...
1: Parce qu'une certaine Flozen Festinbosque a tout balancé à son daron.
0: Flozen resta silencieuse un moment. Elle était toujours derrière la porte. Lucette entendait sa respiration et sa bouche qui s'ouvrait sur du rien, comme si elle s'empêchait de parler. Finalement, elle bafouilla.
2: Désolée, je sais que j'ai fait une erreur et je suis désolée. Mais je suis pas là pour ça, je suis pas là pour que tu me pardonnes, parce que je sais que... Peut-être tu me pardonneras jamais, et je comprends, mais je veux juste... Je voulais te dire, tes enquêtes, elles comptent pour les gens. Et enfin, je ne suis pas là pour mon père, tu... T'es pas obligé de me croire. Je comprendrai si tu ne me crois pas. Il ne sait pas que je suis là. Enfin, bon, je sais que tu meurs d'envie de la reprendre, cette enquête. Je t'ai vu sur le terrain, Lucette. Et ça te ressemble pas de reculer au premier obstacle? Je te promets que si mon père te cherche des noises, crois-moi, tu ne seras pas seule pour te défendre. Pas cette fois-ci.
0: Flozen attendit, le cœur battant. Puis, elle entendit un soupir et un petit déclic dans la serrure. Lucette entrebâilla légèrement la porte, sans pour autant lui laisser le temps de passer.
1: Pourquoi tu m'as balancé ?
2: Je ne voulais pas, au début, je te jure. Je ne voulais pas. J'ai essayé de ne rien dire, mais il ne m'a pas cru. Et puis, il m'a dit qu'à part lui, tout le monde me méprisait, et que sans lui, il m'arriverait des problèmes et que personne ne me viendrait en aide.
1: Et pourquoi tu l'as cru ?
2: Je ne sais pas, je ne pouvais pas réfléchir, c'est mon père et depuis que je suis enfant, il a toujours fallu essayer de lui plaire, de le rendre fier et c'était si compliqué. Ça a fini par devenir presque impossible mais ce jour-là, je ne sais pas pourquoi, il... D'habitude...
0: Flozen baissa les yeux.
2: D'habitude, il ne m'appelle jamais par mon prénom.
0: Lucette savait ce que ça voulait dire.
1: Entre.
0: Elle se décala sur le côté, élargissant l'espace disponible entre la porte et son cadre. Flozen se permit un petit sourire reconnaissant, tout en avançant.
2: Merci.
0: Avant de refermer la porte, distraitement, sans remarquer la caisse que son invité avait avec elle, la locataire de l'appartement demanda.
1: Il s'est vraiment pacté ici ?
2: Mon père n'est même pas au manoir cette semaine. Il est en déplacement à un séminaire sur les placements économiques rentables ou quelque chose comme ça.
0: Pensive, Lucette jeta un coup d'œil au carton.
1: Pour être honnête, Je sais pas vraiment si je peux encore te faire confiance par rapport à l'enquête.
2: C'est aussi pour ça que je suis venue, à vrai dire.
0: Lucette, intriguée, se tourna vers celle dont les deux mains reposaient désormais sur le haut de la caisse, qu'elle avait posée sur une chaise.
1: Qu'est-ce que c'est ?
0: Demanda la journaliste, plus par besoin de confirmation que par manque de déduction.
2: L'élément majeur qu'il manquait encore à ton enquête la dernière fois que l'on s'est vu.
0: Il s'agissait d'une caisse de transport pour animal domestique. Lorsque Flozen l'ouvrit, en sortit un gros charrou, au poil soyeux. Poil que Lucette avait croisé à plusieurs reprises, tout au long de son enquête. Alors qu'il se frottait aux jambes de sa maîtresse, Flozen reprit.
2: Je te présente Fifi. Enfin, officiellement, mon père l'appelle Arouette. Mais moi, je trouve que Fifi, ça lui va mieux. Parce qu'avec son caractère et son pelage, il me fait penser à... Enfin bref. Si tu vérifies les dates sur les papiers, tu verras que comme par hasard, il est arrivé à la maison pile une semaine avant l'incident de l'étal de carottes au marché.
1: Waouh, alors là, je pensais pas que... Enfin, je me disais, peut-être que j'aurais une veste avec des poils dessus, comme ton pantalon le premier jour où je t'ai vu. Mais le chat et ses papiers, carrément, je m'y attendais pas.
2: Oui, c'est vrai. Je ne voulais pas faire les choses à moitié.
1: Par contre, ce qui me manque encore, c'est le mobile. Le pourquoi ton père aurait volé tous ces trucs. C'est pas comme s'il avait besoin de voler quoi que ce soit.
2: En fait, je crois savoir retrouver la réponse.
1: Ah ?
2: Oui. Suis-moi, je vais t'expliquer. On va voir Nicolas.
1: Nicolas ?
2: Histoire de le convaincre de publier ton enquête, une fois qu'elle sera terminée.
0: Et c'est la fin du 8e épisode des Enquêtes de Lucette Girouette. Avec nous, et merci beaucoup, Erinis, voix officielle de Lucette Girouette. Ainsi que Simon Parmentier et Lucas Noël, qui nous ont assuré en tandem les répliques pour Flozen. Un peu loin, mais on la remercie quand même parce qu'elle nous prête sa voix pour Flozen, Nausicaa. Et bien évidemment, hein, derrière les micros, les enregistrements, tout ça, Camille à la technique qui est là depuis le premier épisode. Donc elle a fait également l'épisode 2, 3, 4, 5, 6, 7 et maintenant le 8. Merci beaucoup. D'ailleurs les amis, si vous voulez nous donner vos réseaux, parler de vos projets, nous dire où on peut vous retrouver, allez-y, c'est l'instant pub.
1: Vous pouvez me suivre sur Instagram, donc Erinis, ERYNIS.derme, DAERME. Et des fois je fais des trucs entre mes pauses de RSA.
3: Moi sur Instagram c'est lucas.noël. Et vous pouvez me voir au cinéma dans le film La vie d'une femme de Charline Bourgeois-Taquet.
1: Wow.
4: Oui, je joue pour nos amis parisiens. Je joue à Paris à la Gaîté Montparnasse en mai. J'ai 4 dates d'une pièce qu'on monte qui s'appelle Et n'oubliez pas la pièce. Et on part à partir de septembre 3 fois par semaine aussi à la Gaîté Montparnasse jusqu'en 2027. Voilà.
1: Super.
2: Eh bien, bonsoir à tous. Si vous avez apprécié ma voix et mon jeu ou quoi que ce soit, ou si ma fabuleuse voix, fabuleuse et incroyable, vous a plu, n'hésitez pas à me suivre sur les réseaux sociaux. Je fais du drag sur Montpellier. Le compte Instagram, c'est Crowley et Alia. Et je fais des trucs un peu bizarres, des courts-métrages un peu chelous, un peu cavillotractés sur la chaîne YouTube Studio End Folk. Studio, bah, comme studio, et End Folk, E-N-D. F-O-L-K, comme si en allemand on avait dit la fin du peuple. Voilà, ça n'a rien à voir avec le mot la fin du peuple, mais c'est tout comme. Allez, des bisous et à la prochaine les enfants.
3: Et je vais skier les réseaux comme la mort.
0: Encore une fois, merci à toute mon équipe et merci à vous de nous avoir écoutés. On se dit à la semaine prochaine pour le nouvel épisode des enquêtes de Lucette Girouette.
1: À bientôt.
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5: Il y a tout juste un an, Spelling marquait une étape majeure de son parcours avec la sortie de son premier album In Art With Rust. Aujourd'hui, pour souffler cette première bougie, il nous propose la sortie du clip officiel de The Best Line. Et c'est mon coup de cœur sur Radio Couleur.

Atlas, c'est le titre du 9e album de Dub Inc. sorti en novembre 2025. Ce groupe est devenu sans conteste le groupe le plus emblématique du reggae français. Naviguant entre reggae, dancehall, musique kabyle ou world music, le groupe est porté par les voix de Bouchecourt et Comlan. Leur style est aussi différent et complémentaire. Ils nous délivrent un message universel qui appelle à la cohésion humaine. On écoute Atlas et c'est mon coup de cœur sur Radio Couleur.

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auteur-compositeur et interprète lorrain, Alex Toucou revient avec son 4e album intitulé Toboggan. Dans cet opus, il pose un regard sur notre monde. Il interroge nos rythmes, nos doutes, nos élans, mais toujours avec une forme de bienveillance lucide. Il observe et se questionne et glisse doucement de l'enfance à l'âge adulte, tout en gardant la fraîcheur de ses débuts. On écoute Le Soleil et C'est mon coup de cœur sur Radio Couleur.

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Jeune quatuor de musiciens français, Astral Bakers crée une atmosphère cocooning, un voyage musical intime et lumineux. On écoute Into the Sea, cet extrait de leur deuxième album Vertical Life, et c'est notre coup de cœur sur couleur.

0: Le samedi 23 mai à 20h30, l'espace Morgado à Bourgoin Jallieu vous présente le spectacle Cri du cœur d'Aurélien Cavagna et mise en scène par Johan Jeunin. Plus d'informations sur https://espacemorgado.fr. Le mardi 5 mai, à partir de 9h, le musée mémorial d'Izieux ouvrira la troisième session de ses journées conférences sur le thème de la mémoire et de la transmission. Inscription et réservation sur www.memorialisieux.eu.
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0: Du mardi 26 au vendredi 29 mai, à 20h le mardi, le mercredi et le vendredi, et 19h30 le jeudi, découvrez « Les moments doux » d'Elisa Châteauret. Cette pièce, jouée sur les planches du Théâtre de la Croix-Rousse à Lyon, explore la manière dont les rapports de domination nous traversent depuis l'enfance. Pour en savoir plus, rendez-vous sur www.croix-rousse.com. Le vendredi 29 mai, à 20h, au Triolet, à Tignes-Jamézieux, s'ouvrira le FestiJam, avec le concert de l'École de musique de la ville. Une soirée dédiée aux musiques actuelles. Pour en savoir plus, rendez-vous sur www.letriolet.fr. Le vendredi 29 mai, deux événements auront lieu au hangar de l'Institut Lumière à Lyon, dans le cadre de la rétrospective Billy Wilder. D'abord, à 17h, une projection du film Irma la Douce sera proposée. Puis, à partir de 20h, débutera la soirée Certains l'aiment show. Trois drag queens du collectif Jardin d'Hélice assureront une performance d'une trentaine de minutes, avant la projection du film presque éponyme. Certains l'aiment show. Plus d'informations sur www.institut-lumière.org. Jusqu'au samedi 11 juillet, la Bibliothèque municipale de Lyon vous partage une partie de ses collections centrées autour de l'ésotérique et vous propose de vous immerger dans ce monde mystique grâce à des ateliers, des conférences et autres activités organisées dans le cadre de l'exposition « Aux frontières du réel ». Plus d'informations sur www.bm-lyon.fr.

Le dimanche 31 mai, le groupe Chien Lune, qui s'inspire du musicien Louis Thomas Hardin, sera sur la scène de l'espace Morgado à Bourgoin-Jallieu à 17h. Plus d'informations sur https://espacemorgado.fr.

0: Le dimanche 3 mai à 16h30, le musée de Bourgoin-Jallieu propose aux enfants de 4 à 6 ans l'atelier « Les textiles se rencontrent ». Plus d'informations sur https://musée.bourgoin-jallieu.fr.
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2: Et maintenant on retrouve Pitchy, le titre « Lendemain de fête », extrait de l'album éponyme.

0: Le duo lyonnais Vilain Cœur vient de sortir un nouveau single, Madame Caprice. Sophie et Chris, qui forment ce duo, travaillent ensemble depuis 2007. Ils ont à leur actif plusieurs opus. On écoute Madame Caprice et c'est le coup de cœur de Gérard, animateur de l'émission Itinéraire Bis sur Radio Couleur.
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4: Allez, c'est parti, bienvenue dans cet épisode tout neuf de Chansomania. On va dérouler tranquillement la programmation entre sorties d'albums, singles, chansons que l'on chante ensemble. Bref, on risque de se faire plaisir en chanson. La chanson, la musique, c'est du plaisir. On y reste d'ailleurs dans le plaisir, puisque nous sommes aujourd'hui en interview avec Clément Ronin.
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1: Mais oui, elle est pas mal. Nina Battisti est une pianiste et chanteuse qui baigne dans la musique depuis son plus jeune âge. Le Cabaret des Pleurs, son premier EP, est sorti le 16 mai 2025. Il sonne résolument pop et est inspiré par la grande chanson française. Après la télévision, voici « C'est quoi d'être amoureuse ?»

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1: Auteur, compositeur, interprète et acteur, c'est plus à son côté auteur, compositeur, interprète que l'on se consacrait là. Chansomania oblige. C'était Alyosha Schneider, le titre Ensemble en 2024. Le Grand Amour, c'est le nouveau single de Romain Cerda, une pépite French pop électro qui capture l'instant suspendu du coup de foudre. On me dit d'ailleurs dans l'oreillette qu'on en parle prochainement avec Romain. Et d'ailleurs, j'ai pas d'oreillette, j'ai un casque de radio et personne ne me parle dedans. Bref, Romain Cerda, Le Grand Amour, tout de suite dans Chansomania.
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je te raconte rapidement, on va développer dans l'interview. J'ai connu Clément Ronin comme éditeur, notamment de la série de livres Une vie en chanson. J'ai eu l'occasion d'interviewer et de rencontrer plusieurs auteurs qui ont collaboré à cette collection. Eh bien, j'ai retrouvé Clément Ronin, chanteur, puisque passionné de chansons depuis toujours. Il se relance plutôt dans la chanson. On l'écoute sur un premier titre et on discute de tout ça et de cette très très belle aventure juste après.

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1: Le tout premier single de Clément Renin, Paris sous la neige, que l'on vient d'écouter, est sorti le 18 mars. Alors j'ai fait sa connaissance il y a quelques années par son métier d'éditeur, on va en parler. Je le retrouve aujourd'hui chanteur, et bien on parle de tout ça. Salut Clément Renin.
2: Salut Seb, merci de me recevoir et de m'accorder ce temps-là.
1: Très heureux de te rencontrer. Comment ça va là, tiens, quand on a sorti il y a quelques semaines un premier single et quand on a sorti il y a quelques jours un deuxième single, on est dans quel état ?
2: On a un peu du mal à réaliser, en tout cas moi j'ai du mal à réaliser parce que ça a toujours été un rêve de gosse, donc effectivement c'est quelque chose de l'ordre du rêve. Mais je suis super heureux d'être arrivé jusque-là. C'est qu'un début dans mon projet, on va sans doute en parler, mais je suis hyper heureux, je suis à la fois excité, et puis surtout, y a quelque chose de... J'ai l'impression de me mettre à nu, ce que je pense tous les artistes font dans leurs chansons, mais là, je les livre au public, ce que moi, j'avais jamais fait. Et donc ça, effectivement, même pour parler de certains proches qui ne m'imaginaient pas... pouvoir chanter ou en tout cas livrer des textes comme ça, ouais, il y a une mise à nu qui est un peu intimidante quand même.
1: On va parler de tout ça, mais alors tout d'abord, je vais prendre les choses dans l'ordre, disons dans l'ordre que moi je t'ai connu ou je t'ai connu en tant qu'éditeur. Tu es alors notamment chez Hugo Doc, le créateur de la collection Une vie en chanson. Il y a eu Goldman, Cabrel, Souchon, Vanessa Paradis, Michel Berger. On a déjà eu l'occasion d'ailleurs d'en parler dans Chansomania, d'inviter quelques-uns des auteurs, et c'était chouette de parler de cette collection. C'est une belle aventure ça d'ailleurs, de faire écrire et d'éditer des livres sur des chanteurs et sur des chansons.
2: C'est une belle aventure à plusieurs niveaux. D'abord quand on aime la chanson, j'ai appris énormément de choses, je me suis régalé avec cette collection. Et puis humainement, j'ai partagé des super moments, j'ai découvert des auteurs qui sont devenus des copains pour certains, des gens vraiment formidables. Donc moi c'est ce que je retiens de cette collection notamment, c'est l'aventure humaine, que ce soit avec Thomas Chaline qui est devenu un ami, que ce soit avec Éric Jean-Jean, que ce soit avec François Alquier que tu as connu et qui malheureusement nous a quittés et qui nous manque beaucoup. C'est une aventure humaine. Cette collection, elle devait pas exister en tant que telle. À l'origine, c'était d'abord un livre de Thomas Chaline sur Francis Cabrel, et je me souviens très bien de ma rencontre avec Thomas qui m'avait dit pourquoi on ferait pas une autobiographie de Francis Cabrel, et je lui avais dit mais il y en a eu plein, pourquoi tu veux faire ça et pourquoi on parlerait pas des chansons. Et au fond de moi, c'est déjà que mon projet de chanson germait sans doute, mais je lui ai dit pourquoi tu veux pas parler des chansons, c'est ce qui raconte le mieux les artistes, c'est là où ils se racontent. Et il m'a dit ah ouais, bonne idée, et on a lancé ce livre là Cabrel, une vie en chanson, qui a hyper bien fonctionné, aussi bien en termes de concept éditorial que commercialement. Il a vraiment trouvé son public, et donc à partir de là on a décliné le concept sur plusieurs artistes, et ça a été formidable, que ce soit avec Thomas, avec Éric Jean-Jean, avec Valérie Alamo aussi qui est une super autrice et une femme extraordinaire, voilà, et j'en oublie, mais je me suis vraiment régalé jusqu'au dernier qui est sorti avec Sébastien Monod sur Étienne Dao.
1: On va revenir sur ton parcours parce que, alors là on l'a évoqué avec notamment cette collection, mais j'imagine que la chanson était présente depuis assez longtemps chez toi, enfin en tout cas en tant qu'auditeur de chansons j'imagine.
2: Mais j'ai toujours écouté de la chanson française et je crois que je me suis fait mon propre répertoire, enfin j'ai pas le sentiment que ma famille, et c'est absolument pas une critique, était très fan de musique et de chansons françaises. J'ai pas souvenir qu'on écoutait beaucoup, beaucoup de chansons, mais les souvenirs que j'ai remontent à quelques CD que mon frère passait en voiture pendant les voyages, mon grand frère.
1: Fais-nous rêver un peu, raconte-nous les voyages et qu'est-ce qu'on écoutait en CD.
2: On écoutait beaucoup, beaucoup de Cabrel. On écoutait beaucoup de Pierre Bachelet, qui est un artiste que j'aime toujours énormément et pour lequel j'ai une affection. Je veux pas dire de bêtises, mais je crois que c'est le seul artiste pour lequel j'ai versé une larme quand j'ai appris son décès. C'était au milieu des années 2000, je crois. Et donc il y avait beaucoup de Bachelet, il y avait beaucoup de Cabrel, un peu des standards comme ça de la chanson française. Et je pense que c'est ce qui a initié mon amour de la chanson française. Mais ça s'arrêtait là à la maison. Et c'est tout seul après, à l'adolescence, que j'ai vraiment creusé. Avec un coup de foudre artistique pour Pascal Obispo à l'époque, et c'est vrai que c'est devenu ça a été longtemps mon idole, et ça reste un artiste que je respecte et dont j'aime beaucoup les chansons et la sensibilité, mais après ça a été Un peu toute la team Obispo d'ailleurs, qui a beaucoup travaillé, des gens, des artistes qui ont beaucoup travaillé avec Obispo, que ce soit Zadie, Calogero, Pani, un peu cette mouvance-là de la variété française. Cabrel reste pour moi quelqu'un, un artiste que j'ai beaucoup écouté, qui a d'autres. Il y en a beaucoup, hein. En fait, je pourrais en parler pendant des heures parce que.
1: Moi, j'ai une question qui me vient justement, notamment Cabrel qui revient là, qui se réinvite dans l'interview, mais quand on est éditeur et quand on édite notamment un livre sur Cabrel, on a l'occasion de le rencontrer, comment ça se passe ?
2: Alors moi, j'ai pas eu l'occasion de le rencontrer personnellement. Ça se passe de plein de façons différentes. En fait, ça dépend des liens qu'on a. Via l'auteur, surtout, moi j'aime bien que ce soit l'auteur qui prenne le lead sur le contact avec l'artiste là-dessus, parce que c'est lui qui va écrire, moi je ne suis qu'une passerelle entre guillemets, donc j'aime bien que les auteurs soient en contact. En l'occurrence, en parlant de Francis Cabrel, Thomas Chaline est en contact avec Maxime Ruiz, qui a réalisé beaucoup de pochettes, clips, etc. de Francis Cabrel, et qui connaît très bien Francis Cabrel. Et ça s'est passé par Maxime Ruiz, et Francis Cabrel était au courant que ce livre était en train de se faire, que Thomas écrivait. Donc il y avait une sorte de validation qui n'a pas toujours été possible avec tout le monde, parce que parfois on n'a pas de contact suffisamment direct qui font qu'on n'arrive pas à remonter jusqu'aux artistes. Mais cette collection Une vie en chanson, et tous les livres d'ailleurs que j'ai publiés sur les artistes, quels qu'ils soient, sont toujours des livres bienveillants. Moi je considère que ça sert à rien de faire des livres malveillants, à part un, s'attirer des problèmes, et deux, surtout, ben c'est pas dans mon éthique, quoi. J'ai

0: de la terre.
1: Ça s'est toujours bien passé. Après, par exemple, Goldman, Une vie en chanson d'Éric Jean-Jean. Et Éric avait écrit à Alexis, le bras droit de Jean-Jacques Goldman, qui a tout de suite dit mais avec grand plaisir, etc. Voilà. Le dernier en date, Étienne Dao, Sébastien Monod l'a averti. Il a dit ok, pas de problème. Si c'est toi, il n'y a pas de problème. Et Étienne Dao est quelqu'un que je n'ai pas rencontré, mais que je trouve d'une élégance folle, parce que Étienne Dao m'a téléphoné pour me remercier d'avoir fait ce livre-là en tant qu'éditeur, alors que c'est surtout Sébastien Monod qui méritait tous les éloges, mais j'ai trouvé ça d'une élégance dingue de la part d'Étienne Dao. S'il écoute cette émission, je le remercie d'ailleurs. Mais voilà, donc parfois on avait des contacts directs, parfois on n'en avait pas. La plupart du temps, on en avait. Bon, en tout cas, ça reste toujours des livres bienveillants, et moi, ça reste dans mon éthique, donc il n'y avait pas de risque de problème, on va dire, avec les artistes.
2: Alors là, du coup, si je reprends le fil et si je comprends bien, tu écoutais beaucoup de chansons, tu croisais beaucoup la chanson dans ton métier d'éditeur, mais entre écouter beaucoup de chansons et travailler quelque part un peu dans le milieu de la chanson, se mettre à écrire des chansons, il y a quand même un peu, alors je sais pas, peut-être un grand écart, enfin, c'est quand même encore autre chose.
1: C'est complètement autre chose. Écrire, pas forcément, parce que en fait déjà il y a des liens évidemment entre être éditeur et l'écriture, mais j'ai toujours écrit des chansons, ou en tout cas quelque chose qui se rapproche de l'ordre du poème depuis l'adolescence. Toujours c'est quelque chose qui m'habite constamment. Ça peut être, j'en sais rien, ça peut être dans le métro, tiens j'ai une idée, tac, je prends mon téléphone, appli note, et puis on écrit quelque chose. À l'époque j'ai noirci beaucoup de cahiers, puisque quand j'étais ado il n'y avait pas forcément les smartphones, mais ça m'a toujours habité. Après, franchir le pas, c'est autre chose, et ça s'est fait par de nombreuses étapes. D'abord, j'ai pris des cours de chant après mon bac, en fait, pendant, je ne vais pas dire de bêtises, mais peut-être 3-4 ans, et j'ai dû arrêter pour des raisons personnelles. J'avais écrit des choses, mais je pensais pas aller beaucoup plus loin avec ces écrits-là, et j'ai dû arrêter à l'âge de 21 ans à peu près les cours de chant, et j'ai arrêté pendant 17 ans. Parce que voilà, la vie a fait que, en plus je viens d'une famille où la musique c'est pas un métier quoi. J'ai tracé ma carrière, enfin mes études puis ma carrière d'éditeur. Et il y a 3-4 ans à peu près, il me manquait quelque chose dans ma vie et je savais pas quoi. Et je sentais qu'il me manquait vraiment quelque chose de fondamental. Et j'avais besoin d'un temps pour moi aussi, d'un moment régulier, vraiment pour moi. Avec ma, je suis marié et j'ai un petit garçon, donc pas avec mon garçon, pas avec ma femme, un truc pour moi. Et la magie des réseaux sociaux a fait que j'ai recontacté ma prof de chant de l'époque, de quand j'avais 17-20 ans. Et on a repris en fait, et c'est elle qui m'a beaucoup poussé. Et je sais pas si elle s'attendait à ce que je sorte un jour des chansons. Elle s'appelle Stéphanie Marco et je l'embrasse si elle nous écoute, mais cette prof de chant. Et je me souviens, deuxième cours de chant, elle me dit, mais tu sais, je donne un mini concert devant des gens de mon quartier dans quelques jours, viens chanter. Je dis, mais Stéphanie, j'ai pas chanté depuis 17 ans, on est à notre deuxième séance de cours de chant, ça n'a pas de sens. Et donc voilà, et en fait j'ai chanté devant elle, devant les gens de son quartier. Ça a été un premier déclic, parce qu'effectivement j'ai pris mon pied quoi. Voilà, je peux pas le dire autrement, j'ai pris mon pied. Alors ouais, il y a l'adrénaline, il y a le stress, mais j'ai pris mon pied, ça a été un premier déclic qui m'a conduit vers la suite.
2: Et la suite, justement, Paris sous la neige, que l'on vient d'écouter, c'est le premier single que tu sors. C'est marquant de sortir un premier single, j'imagine qu'il y a une histoire derrière ce titre.
1: Il y a une histoire, ouais, une histoire qui est très importante pour moi. En fin 2014, début 2015, j'ai eu un rendez-vous galant, un date, comme on dit aujourd'hui, avec une jeune femme. Et en discutant, elle m'a dit qu'elle adorait la neige. Et évidemment, on a entamé ensemble une relation amoureuse. Et quelques jours plus tard, semaines, j'ai écrit ce texte-là, Paris sous la neige. Voilà. Et ça aurait pu s'arrêter là, mais non. L'histoire a fait que j'ai rencontré bien longtemps après, en 2024... un chanteur dont j'encourage tout le monde à écouter les chansons. Il s'appelle Anthony Lorsi. Il est interprète mais aussi compositeur. Et je lui ai envoyé pas mal de textes, dont ce texte-là, Paris sous la neige, qu'il a mis en musique. Et effectivement, j'étais à un concert d'ailleurs. Il m'a envoyé un message en me disant, voilà, je t'ai envoyé par mail un premier jet de ton texte Paris sous la neige. Que pour vous dire à quel point Anthony a quelque chose dans la tête, dans la mélodie, je lui avais envoyé le matin même. Et le soir, il m'envoie ça. Et donc, je sors de ce concert avec mon épouse. On se met dans une rue un peu plus calme. Et on écoute ça sur mon smartphone, comme ça, en le tenant. Et tout de suite, moi, je me dis, c'est dingue. Je trouve qu'Anthony a saisi un truc du texte. J'ai redécouvert mon texte. Pour moi, c'était un texte... Alors oui, c'est pas du Victor Hugo, mais voilà. Et je me suis dit, mais en fait, ça tient la route, quoi. Et en fait, ce qui est génial dans cette histoire, c'est que ma femme qui était à côté de moi, c'est la fameuse jeune femme avec qui j'étais en date et qui m'a dit qu'elle aimait la neige et donc qui est devenue mon épouse entre-temps, la mère de mon fils. Donc oui, évidemment, ce texte, il est particulier pour moi. Voilà, quand je repense à tout le chemin parcouru depuis ma rencontre avec Anne Fleur, mon épouse, ouais, ça, je suis ému.

0: Clément Ronin, on vient d'écouter le deuxième single là, qui est sorti il y a quelques jours, puisqu'il est sorti le 6 mai, Ta Lumière. Il est écrit à quel moment ce titre ? Est-ce qu'il est écrit un peu dans la même période que le premier, ou est-ce que c'est venu plus tard, ou avant, ou j'en sais rien, comment, à quel moment il vient ?
1: Il vient l'été 2024, où une idée fulgurante de Patrick Fiori qui fait un appel au texte sur une de ses mélodies en yaourt. L'histoire débute comme ça en fait. Et moi j'ai écrit ce texte là qui s'appelle Ta Lumière et que j'envoie pour participer au concours de Patrick Fiori. Et je trouve que son idée est lumineuse et géniale de proposer à n'importe quelle personne d'envoyer ses textes. Et évidemment j'ai pas gagné, sinon la chanson serait chantée par Patrick Fiori. Mais une fois qu'il a annoncé le vainqueur, j'ai envoyé le texte à Anthony Lorsi. Toujours Anthony, qui est devenu quelqu'un d'important pour moi, un vrai copain, et puis en plus c'est un mélodiste extraordinaire. Je lui ai envoyé ça, il m'a renvoyé la mélodie

0: la version, enfin la version Fury, on va l'appeler comme ça, et j'ai redécouvert là aussi le texte d'une autre manière que celui, l'état d'esprit dans lequel j'avais écrit ce texte-là.
1: Et est-ce qu'il y a des nouveaux titres qui vont sortir? Parce que là, à la date là où on se parle, il y a deux titres qui sont déjà disponibles, mais est-ce qu'il y en a d'autres qui vont sortir en single? Est-ce que plus qu'un single, il y aura, je sais pas, un EP, un album, que sais-je?
0: C'est sûr que j'aimerais beaucoup. Des titres, il y en aura qui sortiront quand je peux. Comme ça, je peux pas me prononcer, mais moi, je suis au tout début du projet, donc j'ai encore beaucoup, beaucoup de chemin à faire. C'est ça qui est passionnant, d'ailleurs. Et je suis complètement dans cette optique-là, c'est-à-dire je vais faire des choses, peut-être pas parfaitement, mais j'apprends. Donc, effectivement, il y a des choses qui sortiront, mais je sais pas encore quoi, je sais pas encore quand. J'ai envie aussi de rencontrer pas mal de personnes pour élargir mon cercle de collaboration, travailler avec des compositeurs différents, même si tout ce que j'ai pu faire avec Anthony Lorsi, j'en suis très fier et très heureux, mais c'est vrai que, et ça m'empêchera pas de continuer avec Anthony, mais j'ai aussi envie de rencontrer d'autres univers, d'autres personnes, d'autres sensibilités. Je pense à Camille Henault, qui est une artiste qui fait plein de chansons que j'adore, notamment son titre Sors-moi de ma tête, ou Salut ça va aussi, qui est une super chanson. Il y a plein d'autres artistes comme ça avec qui j'aimerais travailler et avec lesquels j'ai déjà échangé, et j'espère que ça nous mènera quelque part. Mais oui, j'ai très envie de ça, j'ai très envie de faire plein de rencontres. Pour moi, faire une chanson, on la fait pas seul dans son coin, c'est pas possible. Donc, et surtout, parce qu'il faut être honnête, moi je sais pas composer. Donc je sais écrire, enfin je sais, en tout cas j'aime écrire, mais je suis dans l'incapacité totale de composer. Donc il y a aussi cette volonté de rencontrer des personnes pour... voilà, pour ouvrir mon univers, pour pas rester dans quelque chose que j'aurais déjà fait. Mais oui, évidemment, se lancer comme je l'ai fait à 40 ans, c'est pas pour s'arrêter derrière, parce que sinon ça n'a pas de sens, quoi. Sinon j'aurais l'impression d'avoir fait deux titres pour faire plaisir à ma grande sœur, à mon grand frère et à ma femme, quoi. C'est pas l'idée. Donc oui, il y en aura d'autres. Quand, ça reste difficile à dire, mais j'y travaille. J'y travaille et puis on verra bien où ça me mène.
1: Pour suivre tout ça, est-ce qu'il y a un site, est-ce qu'il y a des réseaux sociaux, alors déjà sur les plateformes, mais est-ce que, je sais pas, réseaux sociaux par exemple?
0: Réseaux sociaux, clémentrenin.musique, sur Instagram, sur TikTok, sur Facebook, sur YouTube, voilà. Évidemment, c'est un passage obligé aujourd'hui, hein, donc je découvre aussi ce milieu-là. Moi, j'ai très envie d'échanger avec tout le monde. Quand on fait une chanson, on livre une part de soi qu'on n'a jamais livrée autrement. Vraiment, j'ai un super copain qui m'a dit « mais j'ai découvert une facette de toi que je n'imaginais pas, et pourtant on se connaît depuis plus de 30 ans ». Et donc ouais, n'hésitez pas à me contacter pour échanger sur tous les sujets.
1: Et puis peut-être, alors pour terminer, des concerts, je sais pas, parce qu'il y a eu un concert, mais est-ce qu'il y a des concerts qui se programment, ou en tout cas, est-ce qu'il y a cette envie-là ?
0: Il y a l'envie, ouais. Il y a l'envie. J'ai fait mon premier concert, effectivement, au Regard du Cygne, dans le 20e arrondissement de Paris, une salle super d'ailleurs, en juin 2025. Ça a été un moment fort, ça a fait partie des déclics d'ailleurs dont on parlait tout à l'heure, parce que effectivement, je me suis senti... à ma place, comme jamais je m'étais senti à ma place, et c'est ce qui m'encourage aussi. C'est pareil, quand je suis allé en studio enregistrer Paris sous la neige ou Ta lumière, je me suis senti à ma place. Mais pour répondre à ta question sur les concerts, oui, il y en aura, c'est pareil. Aujourd'hui, c'est un peu difficile d'avoir de la visibilité. Je travaille sur tout ça, que ce soit des nouveaux titres, que ce soit des nouvelles chansons qui verront ou pas le jour publiquement, parce que ça, on sait jamais. Mais je travaille pour avoir des concerts, pour donner des concerts. C'est quelque chose qui me tient à cœur, parce que je trouve que faire vivre une chanson sur scène, c'est quand même ce qu'il y a de plus fort.
1: Merci beaucoup Clément Ronin d'avoir été avec nous dans Chansomania. C'était une première rencontre autour du micro, et j'espère qu'il y en aura d'autres. J'aimerais qu'on se quitte en chanson. Je ne sais pas si tu es un habitué de l'émission, ou c'est peut-être un peu la petite surprise, mais j'aime bien demander en fin d'interview un partage de chansons. Je ne sais pas, une chanson que tu écoutes en ce moment en boucle, ou alors une chanson qui te suit depuis très longtemps, on se quitte avec. Voilà.
0: C'est difficile de choisir entre une chanson qui nous suit depuis très longtemps ou une chanson qu'on écoute en boucle en ce moment. Je vais donner une chanson de Zazie qui s'appelle Sur toi, parce que pour moi c'est un bijou d'écriture, c'est vraiment, et puis surtout ça parle du

0: fait d'écrire et écrire, que ce soit pour des livres, pour des chansons ou pour tout autre support, c'est quand même quelque chose qui anime beaucoup beaucoup de personnes. Et donc j'espère que certains découvriront cette chanson sur toi de Zazie.
1: Eh bien, on se quitte avec Zazie. Merci beaucoup Clément Ronin. Je rappelle que tu as déjà deux singles qui sont sortis, qui sont disponibles partout sur toutes les plateformes, et on te suit sur tous les réseaux sociaux, Clément Ronin. Merci beaucoup et à très bientôt.
0: Merci à toi Seb, et merci à tous les auditeurs.

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Oh oui, de l'énergie super ordinaire que l'on vient d'écouter donne le titre au troisième album du groupe Les Agités du Bocal. Faut que je me calme, l'album est sorti le 20 mars. Du rock humoristique complètement déjanté qui séduit d'ailleurs de plus en plus de monde dans les salles et différents festivals où le groupe se produit. Après Super Ordinaire, voici le titre Virelangue. De quoi s'amuser à bien articuler tout en sachant chasser sans son chien avec des pruneaux crus et des pruneaux cuits. Yes, j'y suis arrivé. Plus d'infos sur tous les réseaux sociaux des Agités du Bocal.

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1: Le 3 avril 2026 est sorti Manifeste, le tout nouvel EP de Sainte Nicole. Ce que je te propose, c'est d'en écouter tout de suite un titre, Faux mots de la vie. Allez, c'est parti.

C'est presque la fin de Chansomania. Je dis presque la fin parce que, comme d'habitude, il en reste une, c'est la chanson vinyle. On se quitte toujours en chanson vinyle. On se retrouve la semaine prochaine, même endroit, même heure, sur ta radio préférée. D'ici là, les podcasts faciles sur toutes les plateformes de podcasts et toutes les plateformes musicales. Tu cherches Chansomania, tu trouves Chansomania et tu peux même t'abonner à Chansomania, comme ça tu ne rateras plus un seul épisode de Chansomania. Ça va, est-ce que j'ai assez dit Chansomania ? Oui, je crois. Tu retrouves aussi pas mal d'infos sur le site sebdil.fr, cela s'écrit sebdihl.fr. Il y a aussi les réseaux sociaux, tout ça. Bref, plein d'occasions de se retrouver et puis même de s'échanger des petits mots, des messages, des bons plans chansons. Voilà, n'hésitons pas, échangeons, ça sert à ça. Allez, à la semaine prochaine et d'ici là, surtout, tu n'oublies pas de vivre en musique. On se quitte donc en chanson vinyle avec aujourd'hui France Gall, Des branches.

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Le nouvel album d'Angélique Kidjo est placé sous le signe de l'espoir et de la transmission. Elle le dédie à sa mère Yvonne, femme de théâtre, chorégraphe et pionnière de la scène culturelle du Bénin, dont le mot magique était l'espoir. Face à l'actualité mondiale, Angélique Kidjo revendique une positivité lucide et engagée, car la joie est un acte de résistance. On écoute Sunlight to My Soul, enregistré avec la chorale Soweto Gospel, et c'est le coup de cœur de Sylvie sur Radio Couleur.

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1: Je vous propose d'écouter le duo Volo avec Mesparo, le titre Plus loin, et cet extrait de leur 7e album Mine de rien.

Née à Rennes en 1995, Luisa grandit dans un univers fait de métissage. Née d'une mère brésilienne, danseuse contemporaine, et d'un père français contrebassiste de jazz, Luisa incarne une hôte vibrante à la richesse de la mixité culturelle et musicale de ses parents. Apparue l'été 2025 avec son titre Soleil Bleu, elle sort en avril 2026 son premier album qui comporte 14 chansons. On écoute Nuages, fruit de sa collaboration avec La Daniva, et c'est le coup de cœur de Sylvie sur Radio Couleur.

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1: Marcus Gad avec son single Fruit and Flower, c'est tout de suite sur Couleur.

Après plusieurs EP, le groupe Rhône-Alpin Marla Fredon a sorti en avril 2026 un nouvel EP. On écoute le titre Figer le soleil, extrait de cet EP éponyme, et c'est le coup de cœur de Gérard, animateur de l'émission Itinéraire Bis sur Radio Couleur.

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